0: déplacement de dizaines de milliers de personnes. Volodymyr Zelensky s'est dit prêt à rencontrer le président russe Vladimir Poutine lors du sommet du G20 à Miami en décembre. Le président l'a déclaré sur une télévision allemande, mais le Kremlin a immédiatement répondu que c'était impossible. Par la voix de son porte-parole, présent au sommet des BRICS à New Delhi, Dmitri Peskov a affirmé qu'une telle rencontre ne pouvait avoir lieu qu'à Moscou. Au Chili, 16 personnes âgées sont mortes dans l'incendie d'une maison de retraite au sud de la capitale Santiago du Chili. Le feu s'est déclaré vendredi soir. Sur les 26 résidents, 10 ont survécu et ont été transférés à l'hôpital de la ville. L'établissement avait déjà été épinglé plusieurs fois depuis 2019 pour des dysfonctionnements. En République démocratique du Congo, le cap des 7000 cas d'Ebola vient d'être atteint. Le pays est frappé par la pire épidémie de son histoire, avec près de 3400 décès et un peu plus de 1600 guérisons recensées. Mais le pic pourrait avoir été dépassé selon les autorités congolaises, qui tablent désormais sur une diminution du nombre de cas. On ne change pas, All By Myself, pour que tu m'aimes encore, Céline Dion a enchaîné les tubes hier soir pour le coup d'envoi de sa série de 26 concerts près de Paris. La chanteuse québécoise faisait son grand retour sur scène après 6 ans d'absence à cause d'une maladie neurologique incurable. « Je vais bien, j'ai appris à vivre avec cette fragilité, je l'ai apprivoisé », a lancé la star québécoise aux quelques 30 000 spectateurs qui étaient réunis à Nanterre dans la plus grande salle couverte d'Europe. Au total, 27 chansons pour ce premier concert long de 2h30, accompagné de choristes et d'un orchestre. Et à la fin, c'est toujours Audrey Véraud qui l'emporte. Nouvelle démonstration de force de la Fribourgeoise hier en finale du 800 mètres à l'Ultimate Championship de Budapest. La championne d'Europe s'est imposée en 1,55-83 et elle termine ainsi sa saison invaincue sur la discipline. L'argovienne Valentina Rosamilia, elle, finit au 5e rang. Un soleil qui s'annonce généreux ce dimanche, hormis quelques passages nuageux qui viendront ternir le tableau dans le courant de l'après-midi. En fin de journée, quelques averses sont possibles, essentiellement sur l'Ajoie, le nord du Jura et le nord du plateau. Les températures en plaine oscilleront entre 9 et 25 degrés au meilleur de la journée.
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0: 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Benoît Rouchalot.
1: C'est la nouvelle reine de New York. Elena Rybakina a été sacrée cette nuit pour la première fois à l'US Open. En finale, elle a battu la double tenante du titre, Arina Sabalenka, et elle lui a ravi au passage sa place de numéro 1 mondial. La Kazakh de 27 ans s'est imposée en 3-7 et elle remporte ainsi son troisième tournoi majeur. Il y avait aussi du football hier soir avec l'affiche au sommet, notamment Young Boys qui a concédé le nul 2-2 à Lugano lors de la 8e journée de Super League. Les Tessinois ont arraché le nul à 10 minutes du terme. Nette victoire également du FC Sion 3-0 à Saint-Gall, les Valaisans qui restent ainsi sur le podium. Enfin, Grasshopper s'est imposé 1-0 à Thun. Les slogans anti-AFD ont fleuri hier en Allemagne. Les manifestations contre le parti d'extrême droite ont réuni près de 150 000 personnes dans une vingtaine de villes du pays, selon les organisateurs. Les manifestants ont exprimé leur inquiétude après la victoire du parti en Sachsen-Anhalt dimanche dernier. Les 11 pays membres des BRICS ont publié une déclaration commune appelant à la désescalade au Moyen-Orient. L'Iran et les Émirats arabes unis font partie des signataires. Un geste perçu comme un signe de progrès diplomatique entre les deux pays divisés par le conflit. Le président iranien s'est également entretenu avec le prince héritier d'Abu Dhabi en marge de cette première journée du sommet à New Delhi. C'est la rencontre au plus haut niveau entre les deux pays depuis le début du conflit en février dernier. La Suède va-t-elle assister au retour de la gauche au pouvoir ou à l'entrée fracassante de l'extrême droite au gouvernement? Verdict attendu ce dimanche. Les Suédois sont appelés aux urnes pour des élections législatives qui s'annoncent serrées. Selon les derniers sondages, l'opposition de centre-gauche est créditée d'une légère avance sur le bloc de droite au pouvoir. Cette belle prise de la marine au Honduras, un bateau de pêche a été intercepté dans les eaux des Caraïbes. Il transportait 1,6 tonne de cocaïne dissimulée dans une cinquantaine de sacs. Les 4 membres d'équipage ont été arrêtés. Depuis le début de l'année, plus de 6 tonnes de drogue ont déjà été saisies au Honduras. Le patron d'Anthropic appelle à son tour à ralentir la vitesse de développement de l'intelligence artificielle. Dario Amodei a publié un message en ce sens hier sur son site personnel. Il l'a fait quelques jours seulement après avoir été la cible d'accusations portées par un chercheur de son entreprise qui s'alarme du risque existentiel que présente l'intelligence artificielle pour l'humanité. Ce message a été immédiatement soutenu par Elon Musk et Sam Altman, le patron d'OpenAI. Céline Dion a retrouvé la scène hier soir près de Paris. Une renaissance pour la chanteuse québécoise. Plus de 6 ans après son dernier concert et 4 ans après avoir été diagnostiquée d'une maladie neurologique incurable. Et comme un symbole, et visiblement bouleversée, la diva a entamé le premier de ses 26 concerts parisiens avec « On ne change pas », un titre écrit et composé par Jean-Jacques Goldman. Côté ciel, la journée de dimanche s'annonce bien ensoleillée, avant l'arrivée toutefois de passages nuageux dans le courant de l'après-midi. Des averses sont également possibles, essentiellement en soirée sur l'Ajoie, le nord du Jura et le nord du plateau. Au mercure en pleine des minimales à 9 degrés à l'aube et jusqu'à 25 degrés pour les maximales.
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1: Benoît Rouchalot.
2: On débute avec du tennis et la victoire d'Elena Rybakina en finale de l'US Open. La Kazakh de 27 ans a remporté cette nuit son premier titre à New York. Elle a battu la tenante du titre Aryna Sabalenka en 3-7. C'est son troisième titre du Grand Chelem, le deuxième de l'année après l'Open d'Australie. Aryna Sabalenka qui occupait la première place mondiale sans interruption depuis octobre 2024. Et dès lundi, eh bien, elle laissera sa place à la nouvelle reine de New York, Elena Rybakina. Elle aussi fait partie des reines, mais de la chanson. Céline Dion a fait son grand retour sur scène hier soir à Paris après 6 ans d'absence. La chanteuse québécoise a donné le coup d'envoi d'une série de 26 concerts à travers la capitale française. Et comme un symbole, c'est avec la chanson « On ne change pas » que l'artiste de 58 ans a entamé ses retrouvailles avec son public. Un premier titre qu'elle a d'ailleurs dû arrêter momentanément de chanter sous le coup de l'émotion face aux 30 000 spectateurs qui étaient réunis à la Plénitude Arena de Nanterre, près de Paris, la plus grande salle couverte d'Europe. La commune de Crans-Montana a licencié avec effet immédiat un collaborateur de son service des constructions. L'individu serait impliqué dans la falsification d'une mise à l'enquête du bar Le Constellation. Décision qui a été révélée vendredi par Canal 9 et qui fait suite à des enquêtes de la RTS et de BFM TV. Des agissements qui sont sans lien toutefois direct avec l'incendie du Nouvel An. Mais la commune les qualifie d'intolérables. Ils mettent en lumière le recours à des prête-noms dans le milieu de la construction. En Allemagne, près de 150 000 personnes sont descendues hier dans les rues d'une vingtaine de villes du pays pour protester contre le parti d'extrême droite, l'AFD, après sa récente victoire électorale en Saxe-Anhalt. Des rassemblements ont lieu notamment dans la capitale, à Berlin, à Hambourg aussi ou encore à Munich. Les manifestants brandissaient des pancartes où l'on pouvait lire « Interdisez l'AFD maintenant » ou encore « La démocratie n'a pas besoin d'alternative ». Deux personnes ont été blessées en Arabie Saoudite par un projectile tiré par des Houthis et rebelles yéménites soutenus par l'Iran. L'offensive a également endommagé plusieurs bâtiments ainsi que des véhicules. Plus tôt hier, les combattants avaient également revendiqué l'attaque d'une base militaire chez leurs voisins saoudiens. Ils disent avoir ciblé des dépôts d'armes et des centres de commandement en Arabie Saoudite. Au Chili, près de 300 personnes ont été arrêtées hier lors de manifestations qui étaient organisées en mémoire des victimes de la dictature d'Augusto Pinochet. Des milliers de personnes sont descendues dans la rue pour condamner la dictature militaire qui a fait plus de 3200 victimes, mortes ou disparues. Manifestants et forces de l'ordre se sont violemment opposés à coups de pierre et de gaz lacrymogènes. Un soleil qui s'annonce généreux ce dimanche, hormis quelques passages nuageux qui viendront quelque peu ternir le tableau dans le courant de l'après-midi. En fin de journée, on annonce également quelques averses possibles, mais essentiellement sur la Joie, le nord du Jura et le nord du plateau. Elles pourraient se prolonger dans le courant de la nuit. Les températures en plaine oscilleront entre 9 degrés à l'aube ce matin et jusqu'à 25 degrés au meilleur de la journée.
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1: Benoît Rouchalot.
2: L'Ukraine tend la main, la Russie la refuse. Volodymyr Zelensky s'était dit prêt à rencontrer le président russe Vladimir Poutine lors du sommet du G20 à Miami en décembre. Déclaration du président ukrainien sur une télévision allemande. Une invitation que le Kremlin a aussitôt déclinée, considérant que c'était impossible. Le porte-parole russe présent au sommet des BRICS à New Delhi a assuré qu'une telle rencontre ne pouvait avoir lieu qu'à Moscou. Les rebelles houthis du Yémen ont revendiqué une attaque contre une base militaire en Arabie Saoudite qui soutient les forces gouvernementales. L'attaque a ciblé des dépôts d'armes ainsi que des centres de commandement et de contrôle, selon le porte-parole militaire des Houthis. Les combats de ces dernières semaines dans l'ouest du Yémen ont fait des centaines de morts et provoqué le déplacement de dizaines de milliers de personnes. L'Organisation internationale pour les migrations craint d'ailleurs une augmentation des déplacés dans les prochains jours. Un navire a été touché par un projectile non identifié alors qu'il traversait le détroit d'Ormuz, information de l'Agence britannique de sécurité maritime. Pas de précision pour l'heure sur l'état de l'équipage ou sur l'étendue des dégâts sur le navire. La Croatie, de nouveau en proie à un feu de forêt. Les autorités croates ont activé hier soir le dispositif d'alerte pour les habitants et les touristes d'une petite ville sur l'île de Brac qui est menacée par les flammes qui s'approchent des habitations. La situation est rendue difficile par les fortes rafales de vent. 3000 hectares de pinèdes et de maquis sont déjà partis en fumée. Au Vanuatu, le naufrage d'un ferry a fait au moins un mort et plus de 30 personnes portées disparues. Le navire assurait une liaison entre deux îles de cet archipel du Pacifique Sud lorsqu'il a sombré. Une enquête a été ouverte, mais les autorités considèrent déjà que le naufrage pourrait résulter de vents violents, de la non-prise en compte aussi des avertissements maritimes et peut-être d'une surcharge de l'embarcation. En République démocratique du Congo, le cap des 7000 cas d'Ebola vient d'être atteint. Le pays est frappé par la pire épidémie de son histoire, avec près de 3400 décès et un peu plus de 1600 guérisons recensées. Mais le pic pourrait avoir été dépassé selon les autorités congolaises, qui tablent désormais sur une diminution du nombre de cas. On ne change pas, All By Myself, pour que tu m'aimes encore. Céline Dion a enchaîné les tubes hier soir pour le coup d'envoi de sa série de 26 concerts près de Paris. La chanteuse québécoise faisait son grand retour sur scène après 6 ans d'absence en raison d'une maladie neurologique incurable. « Je vais bien, j'ai appris à vivre avec cette fragilité. Je l'ai apprivoisée », a lancé la star québécoise aux quelques 30 000 spectateurs qui étaient réunis à Nanterre dans la plus grande salle couverte d'Europe. Au total, 27 chansons pour ce premier concert long de 2h30, accompagné de choristes et d'un orchestre. Et à la fin, c'est toujours Audrey Véraud qui l'emporte. Nouvelle démonstration de force de la Fribourgeoise hier en finale du 800 mètres à l'Ultimate Championship de Budapest. La championne d'Europe s'est imposée en 1:55.83. Elle termine ainsi la saison invaincue sur la discipline. Côté ciel, cette journée de dimanche s'annonce bien ensoleillée, avec l'arrivée toutefois de quelques passages nuageux dans l'après-midi. Des averses sont également possibles en soirée et au mercure en pleine, des maximales à 25 degrés.
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1: Benoît Rouchalot.
2: Le patron d'Anthropic appelle à ralentir la vitesse de développement de l'intelligence artificielle. Il dit même craindre que d'ici 6 à 12 mois, un groupe de modèles d'IA ne soit capable de prendre le contrôle de l'intégralité d'Internet. Dans un message publié hier sur son site personnel, Dario Amodei décline une série de propositions et notamment la mise en place d'évaluateurs indépendants au sein des principales entreprises d'IA. Les deux autres géants du secteur, Elon Musk et Sam Altman, ont aussitôt assuré sur X qu'ils partageaient l'avis du patron d'Anthropic. En Indonésie, on est sans nouvelles d'un ferry avec 243 personnes à bord. Le contact a été perdu alors que le navire naviguait lors d'intempéries au large de Surabaya. Des secours ont aussitôt été envoyés à sa recherche vers sa dernière position connue. En France, l'enquête se poursuit après le déraillement d'un train régional qui a fait 44 blessés vendredi en Normandie. Un morceau de rail de près de 300 kilos présent sur la voie pourrait être à l'origine de l'accident. Le parquet a toutefois appelé à la prudence hier soir, expliquant qu'aucun élément ne permet à ce stade d'évoquer un acte de malveillance délibérée ou même un attentat. La Suède va-t-elle assister au retour de la gauche au pouvoir ou à l'entrée fracassante de l'extrême droite au gouvernement? Verdict attendu aujourd'hui, les Suédois sont appelés aux urnes pour des élections législatives qui s'annoncent serrées. Selon les derniers sondages, l'opposition de centre-gauche est créditée d'une légère avance sur le bloc de droite au pouvoir. C'est la nouvelle reine de New York et du circuit. Elena Rybakina a été sacrée cette nuit pour la première fois à l'US Open. En finale, la Kazakh de 27 ans a battu en 3-7 la double tenante du titre, Arina Sabalenka. Et au passage, elle lui a aussi ravi sa place de numéro 1 mondial. À suivre aujourd'hui la finale homme qui opposera l'Américain Ben Shelton à l'Allemand Alexander Zverev qui fait figure de favori. Du football aussi au menu du jour avec le premier derby lémanique de la saison. Lausanne accueille Servette à 16h30 à la Tuilière pour le compte de la 8e journée de Super League. Une rencontre de mal classée entre Servette qui occupe la 12e et dernière place du classement et Lausanne qui pointe au 10e rang. Autre affiche du jour, Zurich qui recevra Vaduz et Lucerne qui accueillera le FC Bâle. Céline Dion a retrouvé la scène hier soir près de Paris. Une renaissance pour la chanteuse québécoise, plus de 6 ans après son dernier concert et 4 ans après avoir été diagnostiquée d'une maladie neurologique incurable. Comme un symbole et visiblement bouleversée, la diva a entamé le premier de ses 26 concerts parisiens avec « On ne change pas », titre écrit et composé par Jean-Jacques Goldman. Le Festival de Toronto lui a réservé un accueil chaleureux pour la première mondiale du film I Play Rocky, qui retrace l'histoire du jeune Sylvester Stallone et son combat pour réaliser le long métrage qui allait changer sa vie. Le biopic a reçu une ovation pendant plusieurs minutes. Le film se penche sur la rédaction du scénario de Rocky, l'histoire d'un boxeur de seconde zone de Philadelphie qui décroche une chance de monter sur le ring face au champion du monde en titre des poids lourds. Un soleil généreux pour aujourd'hui, hormis quelques passages nuageux qui viendront ternir le tableau dans le courant de l'après-midi. En fin de journée, quelques averses sont possibles, essentiellement sur l'Ajoie, le nord du Jura et le nord du plateau, avec des températures qui grimperont jusqu'à 25 degrés au meilleur de la journée.
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Bonjour. Ce matin, nous allons d'abord en Norvège, puis à Hong Kong, en passant par des saisons comme le printemps de Schumann. Nous écouterons les cantates de Bach, ou plutôt un extrait de cantate. Et nous passerons par l'Écosse, celle de Nicola Benedetti, des musiques qui vont nous accompagner. Et tout de suite, c'est direction la Norvège, c'est un soir d'été.

trois pièces du dernier recueil des pièces lyriques de Grieg, Soir d'été passé et à l'instant souvenir, rien que des titres qui évoquent la nostalgie, le temps qui passe. Et le pianiste norvégien Leif Ovensnes les a enregistrés sur le propre piano de Grieg dans sa villa de Trollhaugen près de Bergen. Nous poursuivons notre voyage. Cette fois-ci, c'est l'Allemagne, avec Schumann, sa première symphonie en si bémol majeur surnommée Printemps. En 4 jours, Schumann a écrit cette magnifique musique, une explosion de créativité. On écoute tout de suite le deuxième mouvement, le Larghetto.

Le larghetto de la première symphonie de Schumann, symphonie dite le printemps, interprétée par la Staatskapelle de Dresde, dirigée par Christian Thielmann. Et maintenant, Johann Sebastian Bach, une cantate complète, la BWV 38, aus tiefer Not schrei ich zu dir, des profondeurs de ma détresse je crie vers toi.

six mouvements, un grand chœur d'ouverture, des récitatifs, des arias et un choral final. Le texte parle de détresse humaine, du péché, mais aussi de la grâce divine qui sauve. C'était la cantate BWV 38 de Johann Sebastian Bach, interprétée par le Collegium Vocale de Gand, que dirigeait Philippe Hervègue. Nous poursuivons cette émission en douceur avec Haydn et un de ses quatuors les plus célèbres, Le lever du soleil. On écoute le deuxième mouvement, l'Adagio.

L'adagio du quatuor à cordes dit « Le lever du soleil » de Joseph Haydn, joué par le Gewandhaus Quartet de Leipzig. Direction l'Angleterre maintenant, Edward Elgar, la baguette de la jeunesse. C'est une suite orchestrale composée en 1907, basée sur des musiques qu'Elgar avait écrites enfant pour des pièces de théâtre familial. Deux mouvements, il est encore question du soleil, avec Sundance, la danse du soleil, et Fairy Peoples, les joueurs de flûte des fées. C'est léger, enchanteur et plein de magie enfantine.

Deux extraits de The Wind of Youth d'Edward Elgar par l'orchestre du Welsh National Opera dirigé par Charles Maceiras. Nous faisons maintenant un grand saut dans le temps et dans l'espace. Nous sommes à Hong Kong en 2004. Le film 2046 de Wong Kar-wai, ce réalisateur hongkongais qui filme le temps qui passe, la nostalgie, les amours impossibles. La musique est du compositeur allemand Pierre Rabin. Sisyphos at work. Sisyphe au travail. Sisyphe, c'est ce personnage de la mythologie grecque condamné à rouler éternellement un rocher en haut d'une montagne. Une métaphore de l'absurdité de l'existence, mais aussi de la persévérance.

Moins de 5 minutes pour voyager dans le temps avec la musique de Pierre Rabhan. Mélancolique, répétitive, hypnotique. C'était Sisyphos at Work, la musique du film 2046 de Wong Kar-wai.

Nous voici plongés au cœur de l'Écosse pour terminer cette émission en douceur avec la violoniste écossaise Nicola Benedetti et le musicien traditionnel Phil Cunningham dans une de ses compositions, Aberlady, pour violon et accordéon. Aberlady, c'est un petit village sur la côte est de l'Écosse, près d'Édimbourg, une baie magnifique, des dunes, des oiseaux. Et la musique évoque ce paysage avec le vent, la mer et la lumière changeante. Voilà, c'est sur ces notes que je vous laisse. Dans un instant, c'est Matine sur RTS Espace 2. Très belle journée à vous.

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1: Grégoire Moll.
2: Suite à la disparition d'un ferry indonésien signalé ces dernières heures, 102 personnes ont été secourues et une personne est morte. Le bateau transportait 243 personnes entre la ville indonésienne de Surabaya et un autre port sur l'île de Bornéo. Deux personnes ont été blessées en Arabie Saoudite à la suite de la chute d'un projectile tiré par les Houthis dans une région à la frontière du Yémen. C'est ce que rapportaient des médias d'État saoudiens hier. Les Houthis revendiquent aujourd'hui une autre attaque sur une base militaire saoudienne, attaque qui a ciblé des dépôts d'armes et des centres de commandement et de contrôle. L'Arabie Saoudite est à la tête d'une coalition de soutien au gouvernement internationalement reconnu du Yémen, qui a subi d'importants revers ces derniers jours face aux rebelles Houthis. Ces derniers ont récemment consolidé leur emprise sur le détroit stratégique de Bab el-Mandeb. Le patron d'Anthropic appelle les entreprises spécialisées dans l'intelligence artificielle à ralentir le rythme de développement des capacités de leurs modèles. Avis partagé par Elon Musk, qui dirige XAI, et par Sam Altman, directeur général d'OpenAI. Le patron d'Anthropic, Dario Amodei, craint qu'un groupe de modèles d'IA ne soit capable de prendre le contrôle de l'intégralité d'Internet d'ici 6 à 12 mois. Ses propositions, la mise en place d'évaluateurs indépendants au sein des principales entreprises d'IA, une coordination entre les sociétés pionnières du secteur pour établir des normes de sécurité et limiter un développement incontrôlé de l'IA et une coopération internationale pour gérer les risques liés à l'intelligence artificielle. En tennis, Elena Rybakina a remporté l'US Open hier. Elle a battu hier la double tenante du titre, Aryna Sabalenka, en 3-7. C'est la première fois qu'Elena Rybakina remporte l'US Open. Cette joueuse du Kazakhstan décroche ainsi son troisième trophée en Grand Chelem. Et en football, en Suisse, lors de la 8e journée de Super League hier, Sion a battu Saint-Gall 3-0. Grasshopper, de son côté, a gagné son match contre Thun 1-0. Et match nul entre les Bernois Young Boys et Lugano. Les deux équipes ont fini sur le score de 2-2. Audrey Véro, victorieuse hier soir au championnat Ultimate, une compétition d'athlétisme. La Fribourgeoise a remporté la course du 800 mètres en 1 minute 55 secondes et 88 centièmes. Elle a devancé la championne olympique britannique Kelly Hodkinson et la néerlandaise Femke Brodersbol. Audrey Véro avait été sacrée championne d'Europe du 800 mètres le mois dernier. La journée sera ensoleillée. L'après-midi, il devrait y avoir des passages nuageux en augmentation à partir du nord. À partir de la fin de journée, quelques averses sont possibles sur l'Ajoie, ainsi que sur le nord du Jura et le nord du plateau. Les températures du jour, entre 9 et 25 degrés en pleine. Demain, après un début de matinée où quelques nuages résiduels pourraient être présents, notamment dans les Alpes et Préalpes, le temps devrait être bien ensoleillé en pleine. Des cumulus sont à prévoir en montagne demain après-midi. Température en pleine pour la journée de lundi, entre 14 et 26 degrés.
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7: Bonjour à toutes et tous et bienvenue dans Matine. Pendant les deux prochaines heures, nous allons laisser les musiques sacrées et spirituelles nous conduire d'un monde à l'autre, comme autant de chemins différents vers l'intériorité. Ce matin, nous passerons des voix anciennes de la Renaissance au souffle du jazz et puis au soufisme en passant par Mahalia Jackson les traditions arabo-andalouses et quelques détours également entre l'Europe et le Nouveau Monde. Et puis, comme chaque dimanche, nous retrouverons Jean-Sébastien Bach avec ce matin la cantate BWV 138 « Warum betrübst du dich mein Herz ?» Pourquoi t'attristes-tu mon cœur ? C'est une question sombre en apparence, mais à laquelle Bach répond peu à peu par la confiance et la lumière. Bienvenue donc à vous dans ce voyage.

Quelques extraits du Stabat Mater de Giovanni Battista Pergolesi avec les talents lyriques sous la direction de Christophe Rousset. Et nous avons entendu successivement Barbara Bonnet et Andreas Scholl dans cette musique qui oscille entre la douleur et la lumière, écrite dans les dernières semaines de la vie de Pergolesi. Il était atteint de tuberculose et il s'était retiré dans un couvent franciscain près de Naples. Il n'avait que 26 ans lorsqu'il mourut en 1736. « La mort est le côté de la vie qui n'est pas tourné vers nous », écrivait Rainer Maria Rilke dans une lettre de 1925. « La vie et la mort, ce sont deux faces de ce même mystère » et précisément le titre de la pièce qui arrive maintenant, « Life and Death » du trompettiste Avishai Cohen. «

Life and Death, la vie et la mort du trompettiste Avishai Cohen. C'est une pièce très personnelle puisque l'album dont elle est extraite, Into the Silence, a été composé à la suite de la disparition de son papa et lui était donc dédié. Avishai Cohen était entouré de Jonathan Avishai au piano, Bill McHenry au saxophone ténor, Eric Rivis à la contrebasse et Nashit Waits à la batterie. Alors de ce deuil, nous allons maintenant passer à une autre forme d'intériorité, c'est celle du soufisme. Une spiritualité que Dafer Youssef fait dialoguer ici avec le jazz et des sonorités plus contemporaines. Il dialogue avec le musicien autrichien Wolfgang Mutspiel à la guitare et ensemble, ils signent Yabai.

Et c'était Yabai de Dafer Youssef et Wolfgang Mutschpil, avec la voix du musicien tunisien presque irréel ici, qui était accompagné donc par la guitare acoustique. Après la vie et la mort, voici maintenant le sommeil, ou plutôt Hypnos, son dieu dans la mythologie grecque, qui est le frère de Thanatos, la mort. Et Hypnos, c'est le titre du fascinant projet imaginé par Simon-Pierre Bestion, avec la compagnie La Tempête. Et c'est une cérémonie musicale qui traverse librement les siècles et les traditions, comme un voyage entre l'obscurité, le rêve, mais aussi la lumière. Et je vous propose maintenant d'en écouter une page particulièrement saisissante, c'est le Gloria de la Missa Extempore de Marcel Pérez.

Et c'était le Gloria de la Missa extempore de Marcel Pérez avec la compagnie La Tempête sous la direction de Simon-Pierre Bestion. Nous poursuivons maintenant avec une page qui reprend les inflexions du plein chant grégorien et qui va dialoguer notamment avec un violoncelle solo. C'est le Pie Jesu du Requiem de Maurice Duruflé que nous écoutons avec Cecilia Bartoli, mezzo-soprano, l'orchestre de l'Académie nationale Sainte-Cécile de Rome et Myung-Wong Chung à la direction.

La voix de Cecilia Bartoli dans ce Pie Jesu du Requiem de Maurice Duruflé avec l'orchestre de l'Académie nationale Sainte-Cécile de Rome sous la direction de Myung Wong Chung. Je vous propose de rester dans une musique nourrie par le chant ancien, mais de faire un bond jusqu'à l'Angleterre de 1910. Pour sa fantaisie sur un thème de Thomas Tallis, Ralph Vaughan Williams reprend une mélodie que Tallis avait écrite en 1567 pour le psautier de l'archevêque Matthew Parker. Il répartit les cordes en trois groupes, deux orchestres et un quatuor, afin que la mélodie circule entre eux et que la distance fasse partie de la musique. L'œuvre a d'ailleurs été créée dans l'immense nef de la cathédrale de Gloucester. Voici la fantaisie sur un thème de Thomas Tallis, de Ralph Vaughan Williams avec l'orchestre symphonique de Birmingham dirigé par Mirga Grajinitetila.

0: Et c'était La Fantaisie sur un thème de Thomas Tallis de Ralph Vaughan Williams avec l'orchestre symphonique de Birmingham sous la direction de Mirga Graginite, Tila, et c'est avec cette œuvre que nous refermons cette première heure de matine. Tout de suite les informations puisqu'il est 8h, je vous retrouve juste après.
1: Grégoire Moll.
2: Une personne est morte dans une frappe qui a visé un navire commercial iranien dans le détroit d'Ormuz, d'après les autorités iraniennes. Trois personnes ont aussi été blessées. Suite au naufrage d'un ferry indonésien, au moins une personne est morte, ont annoncé les autorités aujourd'hui. 102 autres personnes ont été secourues. Le bateau transportait 243 personnes entre les îles de Java et Bornéo en pleine intempérie. Le contact avec ce bateau avait été perdu il y a quelques heures. Deux personnes ont été blessées en Arabie Saoudite à la suite de la chute d'un projectile tiré par les Houthis dans une région à la frontière du Yémen. L'attaque a aussi endommagé des bâtiments, dont une mosquée ainsi que des véhicules. C'est ce que rapportaient des médias d'État saoudiens hier. Les Houthis ont revendiqué aujourd'hui une autre attaque sur une base militaire saoudienne. L'Arabie Saoudite est à la tête d'une coalition de soutien au gouvernement internationalement reconnu du Yémen qui a subi d'importants revers ces derniers jours face aux rebelles Houthis. Ces derniers ont récemment consolidé leur prise sur le détroit stratégique de Bab el-Mandeb. Les bureaux de vote viennent d'ouvrir en Suède. La population suédoise est appelée aux urnes aujourd'hui pour les élections législatives. Un récent sondage Ipsos place la gauche et la droite dans un mouchoir de poche. Si la droite remporte cette élection, l'actuel Premier ministre de droite a promis de faire entrer une formation d'extrême droite dans son gouvernement. À gauche, la social-démocrate Magdalena Andersson veut retrouver la tête du gouvernement suédois après un éphémère mandat entre 2021 et 2022. « Je vais bien », les mots de Céline Dion hier, adressés aux quelques 30 000 spectateurs et spectatrices venus la voir en concert près de Paris hier. C'est le grand retour de la star québécoise qui avait dû annuler sa dernière tournée en raison de la pandémie de Covid avant d'être diagnostiquée du syndrome de la personne raide. « J'ai appris à vivre avec cette fragilité », a lancé Céline Dion hier lors de son concert, un concert qui a duré près de 2h30. En athlétisme, Audrey Véraud a remporté hier soir les championnats Ultimate en Hongrie. La Fribourgeoise a remporté la course du 800 mètres en 1 minute 55 secondes et 88 centièmes. Il fait beau aujourd'hui. Cet après-midi, des passages nuageux en augmentation à partir du nord sont attendus. Des averses sont possibles en fin de journée et cette nuit sur la Joie, le nord du Jura et le nord du plateau. Aujourd'hui, le thermomètre devrait grimper jusqu'à 26 degrés en pleine.
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1: Bonjour à nouveau à toutes et tous et bienvenue à celles et ceux qui nous rejoignent dans cette seconde heure de Matine. Nous prenons la route de l'Amérique latine où il n'est pas rare d'entendre les traditions autochtones se mêler au sacré chrétien. Une fête religieuse peut conserver le rythme d'une danse ancienne et un texte liturgique peut adopter une langue locale avec des instruments, des pulsations qui viennent d'Afrique et qui peuvent entrer dans une musique apportée d'Europe. C'est ce qu'on appelle le syncrétisme, lorsque plusieurs cultures et plusieurs manières de croire se rencontrent et puis donnent naissance à une forme nouvelle. Et cette rencontre s'est faite dans une histoire complexe, évidemment marquée par la conquête, l'évangélisation et puis les déplacements forcés des populations. Mais la musique n'a jamais circulé dans un seul sens. Entre la péninsule ibérique, l'Afrique et les Amériques, les mélodies ont voyagé, ont changé de rythme, de langue et parfois de fonction. Le religieux emprunte à la fête populaire, la danse entre dans l'église et ce qui semblait appartenir à un continent revient transformé sur un autre. C'est cette circulation que Jordi Savall explore avec Hespérion 21 et la Capella Real de Catalunya. À la belle vie, allons danser la chaconne. C'est par cette invitation que commence notre traversée.

Nous revenons du Nouveau Monde avec Jordi Savall, Hesperion 21 et la Capella Real de Catalunya. Nous avons en effet entendu A la vida bona de Juan Arraniès et puis une Cachua du Pérou. C'est une ancienne danse collective andine qui était recréée ici sous la forme d'une improvisation. On connaît surtout le Schumann du piano, du lead, de l'amour pour Clara et des tourments intérieurs, et beaucoup moins peut-être le Schumann de la musique sacrée. Lui-même attendra d'avoir plus de 40 ans pour s'y consacrer véritablement. Dans une lettre écrite en 1851, il confie que la musique sacrée devrait être le but suprême de l'artiste. Et puis il ajoute cette image. Dans la jeunesse, nos joies et nos peines nous enracinent profondément dans la terre, et c'est seulement avec l'âge que les branches commencent à s'élever. Un an plus tard, les branches de Schumann s'élèvent. Ce fils de la tradition protestante choisit le latin de la messe catholique et compose sa Missa Sacra en ut mineur, avec donc une musique sacrée qui dépasse les frontières entre les confessions. Voici le Sanctus de cette messe par les solistes, le chœur symphonique et l'orchestre de la Fondation Gulbenkian, sous la direction de Michel Corbeau.

Le Sanctus de la messe en ut mineur, opus 147 de Robert Schumann. Les solistes, le chœur symphonique et l'orchestre de la Fondation Gulbenkian étaient dirigés par Michel Corbeau, avec notamment la voix du ténor Markus Schaeffer. Je vous propose de rester dans la musique chrétienne, mais on va changer presque de grammaire. Chez Schumann, le chœur proclamait « Saint, Saint, Saint, le Seigneur ». Et dans le chant qui arrive, le croyant va changer de perspective. On ne lève plus les yeux vers cette majesté lointaine, mais on parle de Jésus comme d'un ami. « What a friend we have in Jesus ». C'est d'abord un poème écrit au XIXe siècle par l'Irlandais Joseph Scriven, qui était installé au Canada. Et puis ces mots sont ensuite associés à une mélodie de l'Américain Charles Converse, partie d'une histoire très personnelle, donc ce chant fera le tour du monde et entrera notamment dans le répertoire du gospel.

Mahalia Jackson dans What a Friend We Have in Jesus, quel ami nous avons en Jésus. C'est un hymne écrit par Joseph Scriven et mis en musique par Charles Crozat-Converse. Confiez-lui vos peines, chantait Mahalia Jackson. Bach, lui, va commencer par donner la parole à celui qui n'y parvient pas encore. Warum betrübst du dich, mein Herz? Pourquoi t'attristes-tu mon cœur? Dans la cantate BWV 138, qui a été composée à Leipzig en 1723 pour le 15e dimanche après la Trinité, le texte du jour est tiré du Sermon sur la montagne. Jésus invite à ne pas s'inquiéter du lendemain et prend pour exemple les oiseaux du ciel et les lys des champs. Mais Bach ne transforme pas immédiatement cette parole en certitude. Il met d'abord en scène un véritable débat intérieur. Le choral tente de rassurer alors que les solistes l'interrompent avec leurs doutes et leurs inquiétudes. Et puis, au fil des mouvements, la peur va céder progressivement la place à la confiance.

Les dernières notes de la cantate BWV 138 de Jean-Sébastien Bach. Warum betrübst du dich, mein Herz? Pourquoi t'attristes-tu, mon cœur? Masaki Suzuki dirigeait le Bach Collegium Japan avec Midori Suzuki, Kai Wessel, Makoto Sakurada et Peter Coy. Nous allons maintenant quitter Leipzig pour Fès avec Hamdullah, qui vient de l'expression arabe Alhamdulillah, louange à Dieu. Voici la chanteuse marocaine Amina Alaoui, dans une tradition garnati. C'est une musique qui conserve au Maghreb la mémoire d'Al-Andalus et de Grenade.

C'était la voix d'Amina Alaoui, accompagnée par l'ensemble d'Ahmed Piro dans Hamdullah, une musique de tradition garnati. C'est un nom dérivé de garnata, ce qui veut dire grenade en arabe, et qui a conservé au Maghreb une part de la mémoire musicale d'Al-Andalus. Et donc nous entendions un enregistrement réalisé à Fès, la ville natale d'Amina Alaoui, lors du Festival des musiques sacrées du monde. Nous allons maintenant entendre un Mozart qui regarde deux générations derrière lui. En effet, en 1782, grâce au baron van Swieten, il découvre avec passion les partitions de Bach, mais aussi de Handel, et il va se mettre à étudier le contrepoint et à chercher à en comprendre les mécanismes dans ses propres compositions. C'est dans ce contexte qu'il commence sa suite en ut majeur, qui est demeurée inachevée, avec une ouverture qui adopte la solennité de Handel, avant de se lancer dans une fugue. Mozart s'empare donc des outils du passé et les essaie à sa manière à lui.

0: C'était David Good à l'orgue de la chapelle du Trinity College de Cambridge dans cette ouverture et fugue de la suite en ut majeur de Mozart, avec ce tout jeune Mozart qui regardait avec beaucoup d'admiration du côté de Handel. Et c'est ici que s'achève notre traversée musicale de ce dimanche matin. Je vous remercie infiniment à toutes et tous de l'avoir partagé avec nous sur RTS Espace 2. Merci d'être resté à l'écoute, à la fois curieux et curieuse de toutes ces façons de prier, de célébrer, de douter, peut-être tout simplement de chercher un peu de lumière à travers la musique. Je vous souhaite un très très beau dimanche avec peut-être du repos et des personnes aimées autour de vous, en tout cas beaucoup de joie. Prenez bien soin de vous, merci pour votre fidélité et très belle suite de programme à l'écoute d'RTS Espace 2. Dans quelques instants, ce sont les services religieux, mais tout de suite, les informations puisqu'il est 9h.
1: Grégoire Moll.
2: Un navire commercial iranien a été frappé dans le détroit d'Ormuz, d'après un média étatique iranien. Une personne est morte dans cette frappe et 3 personnes ont été blessées. Les rebelles houthis du Yémen, qui sont soutenus par l'Iran, ont déclaré aujourd'hui avoir attaqué une base militaire en Arabie Saoudite avec des drones et des missiles. Une attaque qui serait, selon eux, une riposte après de multiples bombardements saoudiens. Et des médias d'État saoudiens rapportaient hier que 2 personnes ont été blessées par une autre attaque, un projectile tiré par des houthis dans une région saoudienne à la frontière du Yémen. L'attaque a aussi endommagé des bâtiments, dont une mosquée, ainsi que des véhicules. Une ovation de plusieurs minutes pour la première mondiale hier du film I Play Rocky au Festival de cinéma de Toronto. Ce film retrace l'histoire du jeune Sylvester Stallone et de son combat pour réaliser le fameux long-métrage Rocky. Sorti en 1976, ce film a propulsé Sylvester Stallone au rang de star internationale. I Play Rocky est réalisé par l'Américain Peter Farrelly. Elle était émue, Céline Dion, lors du concert près de Paris hier qui marquait son grand retour. La star québécoise a dû s'arrêter momentanément de chanter pendant le premier titre. « C'est bien sûr des larmes de joie, je suis tellement ravie de vous revoir », a-t-elle dit aux quelques 30 000 spectateurs et spectatrices venus assister à ce concert qui a duré près de 2h30. 15 autres concerts de Céline Dion sont prévus d'ici mi-octobre et 10 autres en mai prochain. C'est sa première victoire à l'US Open. Elena Rybakina, joueuse du Kazakhstan, a remporté la finale de ce tournoi de tennis hier en battant la désormais ex-double tenante du titre, la Biélorusse Arina Sabalenka, en 3-7. En football, lors de la 8e journée de Super League hier, Sion a battu Saint-Gall 3-0. Grasshopper, de son côté, a gagné son match contre Thun 1-0. Match nul entre les Bernois Young Boys et Lugano. Les deux équipes ont fini sur le score de 2-2. Le soleil brille aujourd'hui. L'après-midi, il devrait y avoir des passages nuageux en augmentation à partir du nord. À partir de la fin de journée, quelques averses sont possibles sur la Joie ainsi que sur le nord du Jura et le nord du plateau. Les températures du jour entre 9 et 25 degrés en pleine. Demain, après un début de matinée où quelques nuages résiduels pourraient être présents, notamment dans les Alpes et Préalpes, le temps devrait être bien ensoleillé en pleine. Des cumulus sont à prévoir en montagne demain après-midi. Les températures en pleine pour la journée de lundi devraient se situer entre 14 et 26 degrés.
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4: Madame, Monsieur, bonjour. Notre matinée dominicale se poursuit sur RTS Espace 2 autour de 2 heures de partage cultuel et spirituel avec la messe suivie du culte. Bienvenue à l'église de Saint-Maurice à Fribourg, connue aussi sous le nom d'église des Augustins, puisqu'elle a fait partie du couvent de cet ordre religieux jusqu'au milieu du 19e siècle. Merci à ces paroissiens qui nous accueillent pour la liturgie de ce dimanche 13 septembre. À 10h, vous retrouverez Mathias Wirtz à Morges pour le culte réformé, plus précisément à l'église évangélique de l'Oasis. Cette matinée est produite par RTS Religion en partenariat avec Catinfo et Ref Média. La prise de son sur place est assurée par Stéphane Tornard, et la régie à Écublanc, Lausanne, par Luana Biadicier. Pour vous accompagner au micro le temps de la messe, c'est Lucienne Bittard. Pour poussée à Fribourg, la porte de l'église de Saint-Maurice s'est plongée dans l'histoire religieuse de la ville, plus précisément celle des Augustins entre le XIIIe siècle et 1848, date de la fermeture de leur couvent. L'église est consacrée à Saint-Maurice d'Agone parce que l'année de sa construction, en 1255, l'abbaye de Saint-Maurice a offert aux Augustins de Fribourg des reliques des martyrs de la Légion thébaine. Entrer dans cette église à trois nefs, c'est aussi découvrir un beau patrimoine artistique. Difficile d'ailleurs de choisir où poser son regard. La nef centrale est composée de quatre travées avec de robustes colonnes qui se terminent sur un immense retable de plus de 13 mètres de hauteur, construit sur trois niveaux. Il ne contient pas moins de 46 statues. Il a été sculpté entre 1606 et 1616 par les frères Peter et Jacob Spring de Porrentruy. Peter, il a vécu 9 ans chez les Augustins pour réaliser cette œuvre, un retable considéré comme un chef-d'œuvre du maniérisme suisse. Et pour la petite histoire, son commanditaire Jean-Ulrich Kessler, qui était alors le prieur du couvent de Fribourg, eh bien Jean-Ulrich Kessler consacra 37 années de revenus dus à sa charge au paiement de ce retable. Ça, c'est pour l'œuvre la plus visible. L'église comprend 8 autels avec de nombreux autres tableaux et sculptures, récemment restaurées certaines, et je ne peux que vous encourager à programmer une visite des lieux, d'autant plus que ce sont les journées du patrimoine aujourd'hui. Enfin, pousser à porte de l'église, c'est aussi découvrir la paroisse de Saint-Maurice, une paroisse bilingue, très dynamique et attachée à la belle liturgie. La messe de ce dimanche sera présidée par l'abbé Jacques Douta, prêtre depuis 2 ans, qui en fera aussi l'homélie. Elle sera co-célébrée par le diacre Max Ayo. À la tribune se tient la trentaine de chanteurs du chœur mixte de Saint-Maurice, dirigé par Patrick Neff et accompagné à l'orgue par Ryoko Neff. Ils assureront la partie musicale de la liturgie avec en plus un quatuor de solistes, Joël Delezao, soprano, Nathalie André, alto, Michel Siver, ténor, et Jean-Marie Marchand, basse. Merci d'avance à ces musiciens qui nous aideront à exprimer et ressentir ce que la parole ne peut pas toujours traduire. Je vous souhaite une très belle messe à vous tous et toutes.

0: Au nom du Père et du Fils et du Saint-Esprit. La grâce de Jésus le Christ, notre Seigneur, l'amour de Dieu le Père et la communion de l'Esprit Saint soient toujours avec vous.
1: Et avec votre esprit.
0: Combien de fois doit-on pardonner? Telle est la question de l'apôtre Pierre dans l'Évangile de ce 24e dimanche du temps ordinaire. Si nous sommes rassemblés ce matin ici à la paroisse Saint-Maurice de Fribourg ou ailleurs par la radio qui élargit les murs de notre église paroissiale, c'est que nous partageons une même certitude. Dieu jamais ne se lasse de pardonner. Mieux, il trouve sa joie à nous faire grâce lorsque devant lui, nous nous reconnaissons tels que nous sommes, à la fois capables d'aimer véritablement et à la fois incapables d'aimer autant qu'on le voudrait, autant que Dieu le désire pour notre bonheur. Entrons donc dans cette célébration en nous laissant réconcilier avec lui et par lui. Je confesse à Dieu Tout-Puissant, je reconnais devant vous, frères et sœurs, que j'ai péché en pensée, en parole, par action et par omission. Oui, j'ai vraiment péché. C'est pourquoi je supplie la bienheureuse Vierge Marie, les anges et tous les saints, et vous aussi, frères et sœurs, de prier pour moi le Seigneur notre Dieu. Que Dieu Tout-Puissant nous fasse miséricorde, qu'il nous pardonne nos péchés et nous conduise à la vie éternelle.
1: Amen.

Prions le Seigneur. Dieu, Créateur et Maître de tout, pose sur nous ton regard, et pour que nous ressentions l'effet de ton pardon, accorde-nous de te servir avec un cœur sans partage, par Jésus-Christ, ton Fils, notre Seigneur, qui vit et règne avec toi dans l'unité du Saint-Esprit, Dieu pour les siècles des siècles.

Lecture du livre de Ben Sira le Sage. Rancune et colère, voilà des choses abominables où le pécheur est passé maître. Celui qui se venge éprouvera la vengeance du Seigneur. Celui-ci tiendra un compte rigoureux de ses péchés. Pardonne à ton prochain le tort qu'il t'a fait. Alors à ta prière, tes péchés seront remis. Si un homme nourrit de la colère contre un autre homme, comment peut-il demander à Dieu la guérison s'il n'a pas de pitié pour un homme son semblable? Comment peut-il supplier pour ses péchés à lui? Lui, qui est un pauvre mortel, il garde rancune. Qui donc lui pardonnera ses péchés? Pense à ton sort final et renonce à toute haine. Pense à ton déclin et à ta mort et demeure fidèle aux commandements. Pense aux commandements et ne garde pas de rancune envers le prochain. Pense à l'alliance du Très-Haut et sois indulgent pour qui ne sait pas. Parole du Seigneur.

Lecture de la lettre de saint Paul apôtre aux Romains. Frères, aucun d'entre nous ne vit pour soi-même et aucun ne meurt pour soi-même. Si nous vivons, nous vivons pour le Seigneur. Si nous mourons, nous mourons pour le Seigneur. Ainsi, dans notre vie comme dans notre mort, nous appartenons au Seigneur. Car si le Christ a connu la mort, puis la vie, c'est pour devenir le Seigneur et des morts et des vivants. Parole du Seigneur.

Le Seigneur soit avec vous. Évangile de Jésus-Christ selon saint Matthieu. En ce temps-là, Pierre s'approcha de Jésus pour lui demander : Seigneur, lorsque mon frère commettra des fautes contre moi, combien de fois dois-je lui pardonner ? Jusqu'à 7 fois. Et Jésus lui répondit : Je ne te dis pas jusqu'à 7 fois, mais jusqu'à 70 fois. 7 fois. Ainsi, le royaume des cieux est comparable à un roi qui voulut régler ses comptes avec ses serviteurs. Il commençait quand on lui amena quelqu'un qui lui devait 10 000 talents, c'est-à-dire 60 millions de pièces d'argent. Comme cet homme n'avait pas de quoi rembourser, le maître ordonna de le vendre avec sa femme, ses enfants et tous ses biens. Un remboursement de sa dette. Alors, tombant ses pieds, le serviteur demeurait prosterné et disait : Prends patience envers moi et je te rembourserai tout. Saisi de compassion, le maître de ce serviteur le laissa partir et lui remit sa dette. Mais, en sortant, ce serviteur trouva un de ses compagnons qui lui devait 100 pièces d'argent. Il se jeta sur lui pour l'étrangler en disant « Rembourse ta dette ». Alors, tombant ses pieds, son compagnon le suppliait « Prends patience envers moi et je te rembourserai ». Mais l'autre refusa et le fit jeter en prison jusqu'à ce qu'il ait remboursé ce qu'il devait. Ses compagnons, voyant cela, furent profondément attristés et allaient raconter à leur maître tout ce qui s'était passé. Alors, celui-ci le fit appeler et lui dit : Serviteur mauvais, je t'avais remis toute cette dette parce que tu m'avais supplié. Ne devais-tu pas, à ton tour, avoir pitié de ton compagnon comme moi-même j'avais eu pitié de toi ? Dans sa colère, son maître le livra au bourreau jusqu'à ce qu'il eût remboursé tout ce qu'il devait. C'est ainsi que mon Père du ciel vous traitera si chacun de vous ne pardonne pas son frère du fond du cœur. Acclamons la parole de Dieu. Bonjour.

Seigneur, combien de fois dois-je pardonner? Jusqu'à 7 fois. Pierre parle chiffre, alors Jésus répond chiffre. Je ne te dis pas jusqu'à 7 fois, mais jusqu'à 70 fois 7 fois. Pierre sait que le pardon nous en coûte, il le sait d'expérience, lui, pécheur. Jésus sait que le pardon n'a pas de prix, il le sait de toute éternité, lui, rédempteur. Pierre, touchant par son désir de dépasser ses propres limites, Jésus, par celui de les abolir. 7 fois, non, 70 fois 7, soit 490 fois. Le quelquefois devient toujours, la mesure humaine tombe dans les bras de la démesure divine. Avec l'application d'un enfant soucieux de bien faire, Pierre compte ses pardons sur les doigts. Par avarice, non, pour un surplus de bonté. Parce que Pierre a le cœur entrebâillé, Jésus le conduit au-delà de sa question, heureux de lui dévoiler qu'il est appelé à donner non pas la bonté qu'il a en poche, mais justement celle qui lui fait défaut, celle que Dieu seul peut lui donner de donner. La joie du Créateur est moins de se montrer que d'apparaître dans ses créatures, ébloui de le refléter. Pierre glisse de ses doigts dans la main du Père qui porte tout homme et toute femme. Fenêtre inattendue sur ce Dieu qui, patiemment, attend de voir nos billes s'évader de leur boulier pour rouler dans son infini. Dieu attendrit qu'à courir derrière elle, nous débouchions là où rien ne compte davantage que de ne plus rien compter du tout, enfin comblés devant lui, pour qui nous comptons tellement. Mais n'allons pas trop vite en besogne. Écoutons Jésus et sa parabole. Il y a d'abord cette première dette, cette dette chiffrée à 60 millions de pièces d'argent. Pour en prendre la mesure, si ces pièces étaient de 5 francs suisses, empilées, elles représenteraient 141 kilomètres, la distance Fribourg-Genève. Telle est la dette remise royalement au premier débiteur. Or, tout juste libéré, il tombe sur qui lui doit 100 pièces, une pile de 23,5 cm, et le voilà sans merci, incapable de passer l'éponge à son tour, ridicule par la disproportion entre la planète qu'il a reçue et le grain de sable qu'il refuse, comme si sa vie en dépendait. Dans la première lecture, nous entendions « Pardonne à ton prochain le tort qu'il t'a fait, alors à ta prière, tes péchés seront remis. » Jésus, dans sa parabole, n'hésite pas à mettre la charrue avant les bœufs. Le pardon est déjà accordé avant même que ne survienne l'occasion de pardonner au prochain. Et c'est à cela qu'échoue le serviteur mauvais. Délié de sa dette, oui, mais pas encore de sa rancune, envers qui lui doit ce 3 fois rien. Déjà, il se sait pardonner au-delà de toute mesure. Il a pu en faire l'expérience. Quelque chose, pourtant, lui manque pour savoir faire de même. Et nous voilà au cœur d'un mystère à méditer. Quel est donc ce manque ?
Pour ne plus être sans merci, ne faut-il pas tout simplement être habité d'un merci? Un pardon donné est inopérant à moins d'être reçu, et un pardon n'est jamais reçu tant qu'il n'a fait lever au cœur du bénéficiaire une joie, une louange, un émerveillement devant la bonté gratuite de qui lui fait grâce. Jamais le pardon n'est un exercice comptable, il est une semence perdue sans un terreau de reconnaissance. Gratitude et pardon, les deux faces d'une même pièce. Avec cette parabole, Jésus, non sans humour d'ailleurs, nous prend à notre propre jeu. Vous voulez compter? Je vous en prie, faites donc, comptez l'inchiffrable. Mais lorsque vous en aurez assez, pour vous reposer, goûtez comme il est bon que tout ne soit pas comptable. Car sérieusement, qui aura la patience d'aligner 490 coches pour être sûr de ne pas pardonner une fois de trop ou une fois de pas assez? La clé du pardon se niche quelque part dans le psaume que nous venons d'entendre. Bénis le Seigneur, ô mon âme, bénis son nom très saint, tout mon être. Bénis le Seigneur, ô mon âme, n'oublie aucun de ses bienfaits, car il pardonne toutes tes offenses. Il n'est pas pour toujours en procès, aussi loin qu'est l'Orient de l'Occident, il met loin de nous nos péchés. Pour mieux pardonner, pensait Pierre, il faut rajouter un chiffre au chiffre. Et s'il suffisait plutôt de murmurer « Seigneur, rends-moi la joie d'être sauvé. » La bonté divine est inchiffrable, elle n'est pas un déchiffrable. Plus nous saurons la lire, moins coûteux seront les pardons qu'il nous reste à accorder.

Nous sommes dans l'église de Saint-Maurice à Fribourg pour la transmission en direct de la messe sur RTS Espace 2. Les lectures du jour nous ont invités à ce si difficile pardon et dans son homélie, l'abbé Jacques Douta a rappelé qu'un pardon donné est inopérant à moins d'être reçu. Vous pouvez retrouver son homélie sur la plateforme d'information 4.ch, cath.ch, dans la rubrique « En ce moment » ou en scrollant vers le bas de la page d'accueil.

0: notre Seigneur, qui a été conçu Saint-Esprit, est né de la Vierge Marie, a souffert sous Ponce Pilate, a été crucifié, est mort et a été enseveli, est descendu aux enfers, le troisième jour est ressuscité des morts, est monté aux cieux, est assis à la droite de Dieu le Père Tout-Puissant, d'où il viendra juger les vivants et les morts. Je crois en l'Esprit Saint, à la Sainte Église catholique, à la communion des saints, à la rémission des péchés, à la résurrection de la chair, à la vie éternelle. Amen. Jamais Dieu ne fait la sourde oreille lorsque nous lui exposons notre indigence. Laissons monter notre prière vers celui qui ne compte pas ses bontés.
1: Pour les prêtres, appelés à remettre les péchés au nom du Christ, mets sur leurs lèvres, Seigneur, des mots qui libèrent et relèvent.

Pour les peuples déchirés par la violence, guide-les, Seigneur, sur le chemin de la réconciliation et de la paix.

Pour les personnes qui doutent de ta miséricorde, révèle-leur, Seigneur, combien elle surpasse nos vues humaines.

Ces prières, Seigneur, c'est ta bonté qui les fait lever en nos cœurs. Que cette même bonté les conduise à leur plein accomplissement, par Jésus le Christ, notre Seigneur. Amen.

Prions ensemble au moment d'offrir le sacrifice de toute l'Église. Sois favorable à nos supplications, Seigneur, et dans ta bonté, accueille les offrandes de ceux qui te servent. Que les dons offerts par chacun en l'honneur de ton nom soient utiles au salut de tous par le Christ notre Seigneur. Le Seigneur soit avec vous. Élevons notre cœur. Rendons grâce au Seigneur notre Dieu. Vraiment, il est juste et bon pour ta gloire et notre salut de t'offrir notre action de grâce toujours et en tout lieu. Seigneur, Père très saint, Dieu éternel et tout-puissant, par le Christ notre Seigneur. Par sa naissance, il a renouvelé la condition humaine destinée à vieillir. Par sa passion, il a effacé nos fautes. Par sa résurrection d'entre les morts, il a donné accès à la vie éternelle. Et par son ascension auprès de toi, notre Père, il a ouvert les portes du ciel. C'est pourquoi, avec la multitude des anges et des saints, nous chantons l'hymne de ta gloire et sans fin nous proclamons.

Toi qui es vraiment saint, toi qui es la source de toute sainteté, Dieu notre Père, nous voici rassemblés devant toi. Et dans la communion de toute l'Église, nous célébrons le jour où le Christ est ressuscité d'entre les morts. Par lui que tu as élevé à ta droite, nous te prions. Sanctifie ces offrandes en répandant sur elles ton esprit, qu'elles deviennent pour nous le corps et le sang de Jésus le Christ notre Seigneur. Au moment d'être livré et d'entrer librement dans sa passion, il prit le pain, il rendit grâce, il le rompit et le donna à ses disciples en disant « Prenez et mangez-en tous, ceci est mon corps livré pour vous ».

De même, après le repas, il prit la coupe. De nouveau, il rendit grâce et la donna à ses disciples en disant « Prenez et buvez-en tous, car ceci est la coupe de mon sang, le sang de l'Alliance nouvelle et éternelle, qui sera versé pour vous et pour la multitude en rémission des péchés. Vous ferez cela en mémoire de moi. »

En faisant ainsi mémoire de la mort et de la résurrection de ton Fils, nous t'offrons, Seigneur, le pain de la vie et la coupe du salut. Et nous te rendons grâce, car tu nous as estimés dignes de nous tenir devant toi pour te servir. Humblement, nous te demandons qu'en ayant part au corps et au sang du Christ, nous soyons rassemblés par l'Esprit Saint en un seul corps. Souviens-toi, Seigneur, de ton Église répandue à travers le monde. Fais-la grandir dans ta charité, en union avec notre pape Léon, notre évêque Charles et tous les évêques, les prêtres et les diacres. Souviens-toi aussi de nos frères et sœurs qui se sont endormis dans l'espérance de la résurrection, et souviens-toi dans ta miséricorde de tous les défunts. Accueille-les dans la lumière de ton visage. Sur nous tous, enfin, nous implorons ta bonté. Permets qu'avec la Vierge Marie, la bienheureuse Mère de Dieu, avec Saint Joseph, son époux, les apôtres et tous les saints qui ont fait ta joie au long des âges, nous ayons part à la vie éternelle et que nous chantions ta louange et ta gloire par ton Fils, Jésus le Christ.

0: Unis dans le même esprit, nous pouvons dire avec confiance la prière que nous avons reçue du Sauveur. Notre Père, qui es aux cieux, que ton nom soit sanctifié, que ton règne vienne, que ta volonté soit faite sur la terre comme au ciel. Donne-nous aujourd'hui notre pain de ce jour. Pardonne-nous nos offenses, comme nous pardonnons aussi à ceux qui nous ont offensés. Et ne nous laisse pas entrer en tentation, mais délivre-nous du mal. Délivre-nous de tout mal, Seigneur, et donne la paix à notre temps. Soutenus par ta miséricorde, nous serons libérés de tout péché, à l'abri de toute épreuve, nous qui attendons que se réalise cette bienheureuse espérance, l'avènement de Jésus-Christ, notre Sauveur. Seigneur Jésus-Christ, tu as dit à tes apôtres, « Je vous laisse la paix, je vous donne ma paix. Ne regarde pas nos péchés, mais la foi de ton Église. Pour que ta volonté s'accomplisse, donne-lui toujours cette paix et conduis-la vers l'unité parfaite, toi qui vis et règnes pour les siècles des siècles.
1: Amen.
0: Que la paix du Seigneur soit toujours avec vous.
1: Frères et sœurs, dans la charité du Christ, donnez-vous la paix. »

Voici l'agneau de Dieu, voici celui qui enlève les péchés du monde. Heureux les invités au repas des noces de l'agneau. Seigneur, je ne suis pas digne de te recevoir, mais dis seulement une parole et je serai.

0: Prions le Seigneur. Que la force agissante de ce don divin, nous t'en prions, Seigneur, saisisse nos esprits et nos corps, afin que son influence, et non pas notre sentiment, prédomine toujours en nous, par le Christ notre Seigneur.
1: Amen.
0: Le Seigneur soit avec vous. Et que Dieu Tout-Puissant vous bénisse, le Père, le Fils et le Saint-Esprit.
1: Amen.
2: Allez dans la paix du Christ.

0: La messe transmise sur RTS Espace 2 prend fin. Merci à la communauté paroissiale de Saint-Maurice et à Fribourg et à son prêtre répondant, l'abbé Alexis Morard, qui ont accueilli notre équipe ce dimanche. Un grand merci à tous ceux qui se sont impliqués pour assurer la liturgie de ce matin, l'abbé Jacques Douta et le diacre Max Ayot qui ont concélébré la messe, les lecteurs et lectrices et le servant de messe. Nous avons vécu une très belle liturgie sur le plan musical grâce au chœur mixte de Saint-Maurice et à son directeur Patrick Neff, aux quatre solistes présents aujourd'hui et à l'organiste Ryoko Neff qui nous a d'ailleurs accompagnés et qui nous accompagne en ce moment même jusqu'à la sortie. Nous avons pu entendre durant la célébration des mouvements de la messe pastorale écrite pour quatre voix solistes de Mozart. Merci à tous ces musiciens. Côté technique, la transmission de la liturgie a été assurée aujourd'hui par Stéphane Tornard, qui s'est chargé de la prise de son sur place, et par Luana Biadice à la régie à Écublanc, Lausanne. Merci à eux, ainsi qu'à Grégory Roth et Noémie Girardet, respectivement producteurs et assistantes de production pour les messes. Si vous souhaitez un enregistrement de cette messe, on peut vous le fournir sur une clé USB. N'hésitez pas à contacter le secrétariat de Catinfo au 021 653 50 22. 021 653 50 22. Il est temps à présent de se rendre à Morges pour le culte réformé où mon collègue Mathias Wirtz vous se prépare à prendre le relais au micro. Bonne semaine à vous tous et bonjour Mathias.
1: Bonjour Lucienne, bon dimanche à vous, bon dimanche à la communauté réunie avec vous pour la messe à Fribourg. 10h, presque 2 minutes, c'est l'heure du culte sur RTS Espace 2.
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1: Bonjour à toutes et à tous. Nous sommes donc à l'église L'Oasis à Morges, comme dimanche dernier déjà, pour un deuxième culte en direct de cette église qui fait partie de la Fédération romande d'églises évangéliques, la FRE. C'est Julien Carrera qui assure la prise de son ici à mes côtés. Luana Biadici est en régie à Écublanc. Et pour le culte, ce sera l'un des pasteurs de cette église qui apportera la prédication. Il s'appelle Mathieu Varidel. Son message se concentrera sur un passage de l'évangile de Luc au chapitre 24, très précisément. Précisément, il y a question d'un certain Cléopas et de son ami, deux disciples qui s'éloignent de Jérusalem dépités après la mort de Jésus en croix, mais inopinément Jésus leur apparaît le long du chemin. Ce récit du chemin d'Emmaüs, eh bien, ce sera l'occasion pour le prédicateur de nous demander si nous sommes nous aussi capables de reconnaître cette présence de vie telle qu'elle est. Nous sommes ensemble jusqu'à 11h, bienvenue à vous.

0: Ce dimanche, c'est donc une église évangélique qui accueille nos micros, une tradition protestante plus récente que les églises réformées historiques bien implantées dans nos contrées. Alors peut-être pour apprendre à connaître un peu mieux cette communauté, je vous ai convié au micro Mathieu Varidel, bonjour.
1: Bonjour.
0: Vous êtes donc un des deux pasteurs de cette église ici à Morges, vous êtes arrivé ici l'an dernier. Peut-être pour commencer, à quoi est-ce que vous êtes attentif en particulier dans cette église ?
1: Pour moi, la communauté ne repose pas juste sur les salariés, les pasteurs, mais c'est aussi à chacun de trouver une place, un service, un ministère à faire dans l'Église. Et c'est notre désir que chacun trouve sa place pour exercer leurs dons, et c'est ce qui fait une Église vivante.
0: Une Église vivante, et dans une Église évangélique, justement, la transmission de la foi se fait beaucoup à travers l'expérience vécue. Et un des éléments qui frappe dans les célébrations, comme celle qu'on va vivre avec vous ce matin, c'est l'importance de la louange, avec des chants souvent très animés, je dirais.
1: Oui, pour moi, une foi vivante, c'est aussi vivre une expérience, une relation à Dieu qui vient comme confirmer ce que l'on croit. Et l'expérience, elle passe aussi par nos émotions, et la musique est à ce côté facilitateur de nous connecter à nos émotions. Et puis, pas ce dimanche, mais on a aussi souvent des partages d'expériences avec des temps de témoignages dans nos cultes, ce qui rend aussi participatif ces temps-là.
0: Et puis peut-être un mot sur vous-même, Mathieu Varidel. Vous êtes donc jeune pasteur maintenant, mais vous avez d'abord été mécanicien auto et puis aussi responsable d'atelier.
1: Oui, alors j'ai toujours aimé les voitures et la mécanique, et après quelques années, j'en ai eu un peu marre de l'ambiance des garages, et puis j'ai eu cette volonté de me former en théologie pour avoir plus de ressources et de compétences dans les engagements que j'avais déjà dans les groupes de jeunes, dans les scouts et la louange.
0: Alors merci beaucoup Mathieu Varidel, on vous laisse rejoindre l'église pour le culte, on entendra donc votre prédication tout à l'heure. Et avant de commencer, juste encore deux mots pour vous dire que c'est Hans Backmann qui va mener la liturgie ce matin à l'église de l'Oasis. Et pour la musique, on vient d'en parler, c'est Linda Valette qui dirigera le chant, Sarah Poulain est au piano, Marina Varidel à la voix et à la flûte, Joël Valette à la guitare et Bruno Dubou à la basse. Je les laisse ouvrir le culte.

En effet, si nos yeux se tournent vers Jésus, nos craintes fuient. Ceci parce que nous avons confiance en Jésus-Christ. Il promet qu'il est toujours proche de celui et celle qui se confie en lui. Il est présent quand nous souffrons, quand nous galérons. Il est également présent quand nous nous réjouissons. Hosanna criait la multitude quand Jésus entra Jérusalem. Je lis dans l'évangile de Matthieu, chapitre 21, verset 9. Ceux qui précédaient et ceux qui suivaient Jésus criaient « Hosanna au fils de David ! Béni soit celui qui vient au nom du Seigneur ! Hosanna dans les lieux très hauts !» Oui, béni soit le Seigneur et béni soyez-vous toutes et tous ici à l'Oasis de Morges, ainsi que vous, chères auditrices et chers auditeurs qui nous écoutez par la radio. Quelle joie de pouvoir être ensemble pour louer Dieu et pour mieux le connaître en étudiant sa parole. Aujourd'hui, pendant ce culte, nous allons louer Dieu avec des chants. Matthieu nous amènera le message. Il parlera de deux disciples qui étaient aveugles du cœur pendant longtemps. Et nous allons célébrer la Sainte Cène. Je me réjouis et nous continuons avec le chant « Je t'exalterai, Seigneur ».

0: En effet, merci beaucoup à la louange. Nous sommes éblouis par Dieu qui est là, qui est présent. Et maintenant, c'est le moment pour les enfants de rejoindre les différents groupes jeunesse. Ça fait plaisir que vous soyez là à l'église et puis je veux prier pour vous. Seigneur, merci pour tous nos enfants qui sont des cadeaux de ta part. Merci aux moniteurs et monitrices pour ce qu'ils préparent pour les dimanches tout au long de l'année. Je prie pour les moniteurs qu'ils puissent enseigner ce que tu leur as appris, qu'ils puissent être témoins de toi les dimanches, mais aussi pendant la semaine. Je prie pour les enfants que tu les bénis et que tu ouvres leur cœur pour ta parole. Amen. Mathieu, si tu es d'accord, je prie pour toi. Seigneur Jésus, merci beaucoup pour le message que tu as mis dans le cœur de Mathieu. Merci de lui avoir permis de trouver les mots pour nous les partager ce matin. Puisses-tu lui donner ta paix et de la joie à nous enseigner ta parole. Mon espoir, Seigneur, c'est que ta parole touche nos vies. Amen.
1: Bonjour à tous. C'est une joie pour moi d'être avec vous ce matin et j'espère sincèrement que vous allez bien. Et pourtant, peut-être que ce n'est pas votre cas. Et c'est légitime. On passe parfois par des saisons de vie qui peuvent être plus compliquées et la vie n'est pas toujours aussi belle et aussi facile qu'on le souhaiterait. On peut tous un jour vivre un temps de désillusion, ce moment où nos espoirs s'effondrent. On avait tellement espéré quelque chose, mais ça ne vient pas. Et la seule lueur d'espoir qui nous restait a été anéantie. Alors le doute s'installe et c'est un coup dur pour notre foi. Et si Dieu m'avait abandonné? Ce matin, j'aimerais partager avec vous un récit d'espérance, un texte qui nous raconte comment Jésus est venu à la rencontre de ceux qui étaient dans le désespoir et qui manquaient de foi. Mais avant de commencer la lecture, j'aimerais juste planter le décor en quelques mots. On est au 1er siècle de notre ère, et ça fait plus de 5 siècles que le peuple d'Israël est sous domination étrangère. D'abord Babylone, puis l'Empire perse, ensuite Alexandre le Grand, et à sa mort plusieurs petites nations se sont succédées. Au 2e siècle avant Jésus-Christ, l'espoir renaît avec la révolte des Maccabées qui conduit à un royaume indépendant. Mais ça ne fait pas long feu avant que l'Empire romain vienne dominer à son tour. Plus de 5 siècles donc que le peuple d'Israël attend impatiemment son Messie, le Sauveur qui va les délivrer de l'occupation, pour devenir à nouveau un royaume puissant comme au temps du roi David. Et voilà qu'un grand nombre de disciples ont cru que Jésus serait ce Messie-là. Mais en une semaine, tout a viré au cauchemar. Les acclamations « Hosanna » se sont transformées en « Crucifie-le ». Et c'est ce qui s'est passé. Cloué sur une croix, Jésus est mort. Il a été embaumé et mis dans un tombeau. Et nous commençons notre lecture ici dans Luc 24, les versets 13 à 35. Et je lis dans la version Summer. Le même jour, deux de ses disciples se rendaient à un village nommé Emmaüs, à une douzaine de kilomètres de Jérusalem. Ils s'entretenaient de tous ces événements. Pendant qu'ils échangeaient ainsi leurs propos et leurs réflexions, Jésus lui-même s'approcha d'eux et les accompagna. Mais leurs yeux étaient incapables de le reconnaître. Il leur dit « De quoi discutez-vous en marchant ?» Ils s'arrêtèrent, l'air triste. L'un d'eux, nommé Cléopas, lui répondit « Es-tu le seul parmi ceux qui séjournent à Jérusalem qui ne sache pas ce qui s'est passé ces jours-ci » « Quoi donc ?» leur demanda-t-il. Ce qui est arrivé à Jésus de Nazareth, c'était un prophète qui agissait et parlait avec puissance devant Dieu et devant tout le peuple. Nos chefs des prêtres et nos dirigeants l'ont livré aux Romains pour le faire condamner à mort et clouer sur une croix. Nous avions espéré qu'il était celui qui devait délivrer Israël. Mais hélas, voilà déjà 3 jours que tout cela est arrivé. Il est vrai que quelques femmes de notre groupe nous ont fort étonnés. Elles sont allées au tombeau très tôt ce matin, mais elles n'ont pas trouvé son corps. Elles sont venues raconter qu'elles ont vu apparaître des anges qui leur ont assuré qu'il était vivant. Là-dessus, quelques-uns de ceux qui étaient avec nous se sont aussi rendus au tombeau. Ils ont bien trouvé les choses telles que les femmes les ont décrites, mais lui, ils ne l'ont pas vu. Alors Jésus leur dit, « Ah, hommes sans intelligence, vous êtes bien lents à croire tout ce que les prophètes ont annoncé. Le Messie ne devait-il pas souffrir toutes ces choses avant d'entrer dans sa gloire ?» Alors, commençant par les livres de Moïse et parcourant tous ceux des prophètes, Jésus leur expliqua ce qui se rapportait à lui dans toutes les Écritures. Entre-temps, ils arrivèrent près du village où ils se rendaient. Jésus sembla vouloir continuer sa route. Mais ils le retinrent avec une vive insistance en disant « Reste donc avec nous, tu vois, le jour baisse, le soir approche. » Il entra dans la maison pour rester avec eux. Il se mit à table avec eux, prit le pain, et après avoir prononcé la prière de bénédiction, il le partagea et leur donna. Alors leurs yeux s'ouvrirent et ils le reconnurent. Mais déjà, il avait disparu. Ils se dirent l'un l'autre, « N'avons-nous pas senti comme un feu dans notre cœur pendant qu'il nous parlait en chemin et nous expliquait les Écritures ?» Ils se levèrent sur l'heure et retournèrent à Jérusalem. Ils y trouvèrent les 11 réunis avec leurs compagnons. Tous les accueillirent par ces paroles, « Le Seigneur est réellement ressuscité !» Il s'est montré à Simon. Alors les deux disciples racontèrent à leur tour ce qui leur est arrivé en chemin et comment ils avaient reconnu Jésus au moment où il avait partagé le pain. Jésus se révèle au cœur de l'incrédulité. Pour Cléopas et son ami, tout est fini. Ils n'attendent plus rien et ils quittent Jérusalem. Tous les espoirs fondés sur Jésus envolé. Alors ce n'était pas lui, le sauveur d'Israël. Et aussi étrange que la disparition du corps de Jésus soit, c'est pas ça qui va leur redonner de l'espoir. Pour nous qui connaissons la suite de l'histoire, on pourrait facilement tomber dans le rôle du juge. Ils ont vraiment rien compris, ces disciples. Tous aussi incrédules les uns que les autres. Mais il faut se dire qu'en 5 siècles d'attente, ils ont eu le temps de se construire tous les plus beaux scénarios sur l'arrivée du Messie, comment ça devrait se vivre, le libérateur. Et les textes du serviteur souffrant qu'on attribue aujourd'hui à Jésus étaient pour eux une sorte de personnification du peuple souffrant d'Israël. Pour les Juifs du 1er siècle, le Messie sauveur et victorieux et le serviteur souffrant ne pouvait pas être la même personne. Et alors qu'ils espèrent plus rien, Jésus les rejoint, au fond de leur détresse. Il s'approche d'eux, il s'intéresse à ce qui les tourmente. Il leur laisse le temps pour exposer leur déception, leur point de vue. Mais eux ne le reconnaissent pas. Plus littéralement, ils sont contraints afin de ne pas le reconnaître, comme si Dieu a volontairement caché, ou plutôt suspendu, sa révélation. De la même manière qu'il nous est dit dans Luc 9, au verset 45, « Mais les disciples ne comprenaient pas cette parole de Jésus. Son sens leur était caché pour qu'ils ne la saisissent pas. » Et ils sont certainement aussi aveuglés par leur supposition de comment devrait être le Messie. Et c'est impensable pour eux qu'il soit juste là, à côté d'eux. Et alors que la crucifixion de Jésus a visiblement ébranlé la fête de la Pâque dans tout Jérusalem, on peut comprendre cette réaction de Cléopas quand il dit « Es-tu le seul qui séjourne à Jérusalem et qui ne sache pas ce qui s'est passé ces jours-ci » Ce qu'il ne réalise pas quand il dit ça, c'est qu'en vérité, Jésus, il est bien le seul à savoir ce qui s'est réellement passé durant ces derniers jours. On pourrait encore mettre sur le dos de ses disciples qu'ils disent que Jésus était un prophète, mais qu'ils n'ont même pas cru les prophéties que Jésus a faites sur sa mort et sa résurrection. Alors peut-être, mais comme ces disciples-là ne faisaient pas partie des douze, on n'est pas sûr qu'ils ont entendu ces prophéties-là. Mais effectivement, si Jésus n'était pas ressuscité, on ne pourrait pas lui attribuer grand-chose de plus que ce qui nous est dit au verset 19. C'était un prophète qui agissait et parlait avec puissance devant Dieu et devant tout le peuple. Rien de plus. Le théologien Ian Howard Marshall révèle cette ironie en disant « La mort qui a convaincu les disciples que Jésus n'était pas le Rédempteur était en fait le moyen de la rédemption. La mort qui a convaincu les disciples que Jésus n'était pas le Rédempteur était en fait le moyen de la rédemption. » Et malgré leur incrédulité, Jésus ne les condamne pas. Mais il les reprend avec amour et vérité. Il les écoute, il les accompagne, il les instruit, il les encourage. Jésus révèle par l'autorité des Écritures que l'identité du Messie est bel et bien Jésus de Nazareth. Il souligne que sa mort était le seul chemin, la condition préalable avant que sa gloire soit manifestée. Et je ne sais pas vous, mais moi j'aurais bien voulu entendre cet enseignement que les disciples ont eu sur le chemin. Jésus fait ensuite semblant de vouloir partir, continuer sa route. Il ne s'impose pas. Comme s'il veut voir s'éveiller dans le cœur des disciples cette soif de rester en sa présence. Dans le repas qu'il partage, Jésus ne prend pas ici la scène avec ses deux disciples. Dire une prière de bénédiction, fractionner le pain, se le partager, faisait partie des coutumes des repas.

Il est bien celui qui a délivré Israël, pas de l'Empire romain, mais du pouvoir de la mort. Et pour nos deux disciples, il n'y a pas une minute à perdre. Il y a urgence à partager cette nouvelle extraordinaire. Il fait nuit, ils ont 2 heures de marche devant eux, mais impossible d'attendre demain. Et de retour à Jérusalem, c'est comme une confirmation supplémentaire. Jésus est aussi apparu à Pierre. Je ne suis pas sûr qu'on puisse imaginer, réaliser l'euphorie qu'il y a dû avoir ce soir-là parmi les disciples. Et nous, maintenant que 2000 ans ont passé, aujourd'hui encore, Jésus est celui qui nous rassemble. Aujourd'hui encore, Jésus est celui qui se révèle à nous. Et il se révèle par sa parole, il se révèle par la présence de son Esprit qui vient faire habitation en nous. Aujourd'hui encore, Jésus nous envoie pour partager la bonne nouvelle de sa résurrection. Et que je sois dans la paix et la joie, ou que je traverse une période d'incompréhension, de doute, est-ce que j'ai soif de cette rencontre transformatrice avec Jésus? Suis-je prêt à le reconnaître tel qu'il veut se révéler à moi? Pas comme je l'imagine moi, pas comme mes suppositions, comme je pense qu'il devrait faire, qu'il devrait agir. Suis-je prêt à l'accueillir dans ma maison intérieure pour un repas, un temps d'intimité où il peut tout à nouveau se révéler à moi? Et je veux prier. Merci Jésus, parce que tu es le chemin, la vérité et la vie. Et même si un jour je traverse le chemin du désespoir, toi Jésus, tu es là, présent. Tu veux m'accompagner tout au long du chemin. Et je peux te partager mes incompréhensions, mes doutes, mes peurs. Merci parce que ta parole est vie et ton esprit est vie. Jésus, vient ouvrir les yeux de nos cœurs, que nous saisissions ce matin encore un peu plus qui tu es, ton amour, ta joie, ta présence, ta consolation. Amen.

Nous sommes à l'église évangélique L'Oasis à Morges. C'était la prédication du pasteur Mathieu Varidel ici dans cette église qui appartient à la Fédération romande des églises évangéliques. Après ce chant « Ouvre les yeux de mon cœur », la communauté va partager la Sainte Cène.

En effet, Seigneur, ouvre les yeux de nos cœurs pour tout ce que tu as accompli pour nous. Vers la fin de son ministère sur terre, en fait un peu plus tôt que Matthieu en a parlé, Jésus sait qu'il va souffrir et mourir le lendemain, jour qui est devenu vendredi saint. Et Jésus a eu un désir profond. En Luc chapitre 22, verset 14, je lis dans la version français courant, « Quand l'heure fut venue, Jésus se mit à table avec les apôtres. Il leur dit, « Combien j'ai désiré prendre ce repas de Pâques avec vous, avant de souffrir, car je vous le déclare, je ne le prendrai plus jusqu'à la venue du règne de Dieu. » Moi, cela me frappe. Jésus est alors en train d'attendre la venue du règne de Dieu sans prendre de repas de la Pâque. Invité à cette sainte scène aujourd'hui, sont toutes celles et tous ceux qui croient que Jésus-Christ est leur Seigneur, que Jésus vivait sur terre sans avoir commis de péché, que Jésus est mort à la croix, qu'il est ressuscité et qu'il vit aujourd'hui, maintenant. Merci au team de l'accueil de distribuer le pain et le jus. Et puis nous allons prendre ces éléments tous ensemble. Alors ça demande une certaine balance avec les deux mains pendant que nous chantons Glorieux Jésus. Alors nous prendrons pain et jus tous ensemble une fois qu'on a fini de chanter Glorieux Jésus.

En Luc, chapitre 22, verset 19, je lis. Puis Jésus prit du pain et après avoir remercié Dieu, il le partagea et le donna à ses disciples en disant, « Ceci est mon corps qui est donné pour vous. Faites ceci en mémoire de moi. » Alors nous ici, et vous qui nous écoutez par les ondes, prenez le pain et mangez-le en mémoire de Jésus-Christ qui a donné sa vie pour chacune et chacun de nous.

Amen. Merci Jésus pour ton amour. Après cela, je continue de lire en Luc, chapitre 22. Jésus donna la coupe en disant « Cette coupe est la nouvelle alliance qui est conclue grâce à mon sang versé pour vous. » Alors, buvant le jus, étant assurés que nous vivons sous la nouvelle alliance grâce au sang versé par Jésus-Christ. »

Merci Jésus que tu t'es donné pour nous. Puis voilà, pour continuer ce culte et pour le conclure, je lis Éphésiens 3, les versets 16 à 21. Je demande au Père qu'il vous accorde, à la mesure de ses glorieuses richesses, d'être fortifié avec puissance par son esprit dans votre être intérieur. Que Christ habite dans votre cœur par la foi, enraciné et solidement fondé dans l'amour. Vous serez ainsi à même de comprendre, avec tous ceux qui font partie du peuple saint, combien l'amour de Christ est large, long, élevé et profond. Oui, vous serez à même de connaître cet amour qui surpasse tout ce qu'on peut connaître, et vous serez ainsi rempli de toute la plénitude de Dieu. À celui qui, par la puissance qui agit en nous, peut réaliser bien au-delà de tout ce que nous demandons ou même pensons, à lui soit la gloire dans l'Église et en Jésus-Christ pour toutes les générations et pour l'éternité. Amen.

0: c'est l'heure de quitter l'église évangélique, l'oasis de Morges, sur ce chant du Notre Père. Ce matin, la liturgie était conduite par Hans Backmann. C'est le pasteur Mathieu Varidel qui apportait le message. Merci au groupe de louanges de cette église pour les chants. C'était Linda Valette à la voix, Sarah Poulain au piano, Marina Varidel à la voix et à la flûte, Joël Valette à la guitare, Bruno Dubout à la basse, qu'on continue d'entendre derrière nous. Pour la partie technique, Julien Carrera est à mes côtés ici à Morges. C'est Luana Biadici qui est en régie, Noémie Girardet est notre attachée de production. Pour réécouter ce culte ou pour relire la prédication, vous pouvez vous rendre sur le portail reformé.ch à la page des cultes ou alors sur le Play RTS. Et pour réagir à ce que vous avez entendu, un numéro de téléphone 058 134 12 12. N'hésitez pas, 058 134 12 12. Dans quelques instants sur RTS Espace Dieu, vous avez rendez-vous avec Babel. Ce dimanche, il sera question de l'attention de l'Église catholique face aux personnes homosexuelles. Vous entendrez une des cofondatrices de l'association Reconnaissance qui s'engage sur ces questions. Nous, on se retrouve dimanche prochain sur RTS Espace 2. Nous serons à l'ancienne abbaye de Bonmont sur la côte vaudoise pour une matinée écuménique de 9h à 11h. D'abord une table ronde autour de l'engagement chrétien en faveur de l'écologie et puis il y aura une célébration écuménique pour marquer le temps de la création, ce temps qui court durant tout ce mois de septembre. Voilà, il va être 11h sur RTS Espace 2. Bon dimanche à vous toutes et à vous tous. Bonne semaine et à bientôt.
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0: Faire son coming out à sa famille n'est simple pour personne quand on est homosexuel. Mais pour les jeunes catholiques, c'est encore plus compliqué, car le discours de l'Église sur l'homosexualité place les enfants et leurs parents dans un terrible conflit de loyauté. On en parle ce matin dans Babel. Bienvenue à vous. Christine Mocostabella, bonjour.
1: Bonjour Carole.
0: Aujourd'hui, vous recevez donc une maman catholique dont la fille est homosexuelle.
1: Oui, Claire Bévière est française et avec d'autres parents catholiques, elle a fondé il y a 5 ans l'association Reconnaissance. C'est une association qui propose aux catholiques qui apprennent l'homosexualité d'un enfant de parler avec d'autres parents concernés.
0: Et Claire Bévière sort cette année un livre sur le sujet.
1: Oui, avec une autre maman de l'association, Florence Euverte, elle publie « Homo et Cato, l'Église à l'épreuve du réel ». La grande originalité de ce livre, c'est qu'il donne la parole à des personnes catholiques et homosexuelles, à des parents, mais aussi à des biblistes et à des théologiens de renom.
0: Des théologiens qui donnent le point de vue de l'Église ?
1: Alors l'intérêt, c'est justement qu'ils développent une réflexion à partir des témoignages qu'on lit dans le livre et pas juste en se référant au texte de la doctrine. C'est l'idée et le point de départ de cet essai collectif, comme nous l'explique Claire Bévière.
2: Donc moi je suis mère de 3 enfants dont la dernière est homosexuelle et je fais partie des cofondateurs d'une association qui s'appelle Reconnaissance qui vise à la fois accompagner les parents chrétiens qui apprennent l'homosexualité de leur enfant, mais également à informer notamment au sein de l'Église, de la réalité de l'homosexualité, de témoigner dans les différents diocèses. Et nous avons des groupes de parole qui existent depuis maintenant 10 ans et on avait toujours les mêmes histoires de souffrance dans les familles et de souffrance chez les enfants quand ils se découvraient homosexuels avec tout ce qu'ils pouvaient entendre, soit à l'aumônerie de leur lycée, soit ailleurs. Et on s'était dit, bon, il faut absolument qu'on fasse un livre pour dire que ce que dit l'Église de nos enfants ne correspond pas à la réalité que nous observons. Et que finalement, l'Église, dans ce qu'elle dit, place les familles dans des conflits de loyauté entre leur unité et leur acceptation de leur enfant ou l'appartenance à l'Église. Alors, on s'était dit, des livres de témoignages, il y en a, et il y en a des très bien. Des livres de théologie, il y en a pas mal, notamment en Suisse, vous avez Joël Pralon qui a écrit sur le sujet. Mais des livres qui interpellent les théologiens et les biblistes à partir de récits de vie, ça n'existait pas. Et c'est le pape François qui nous a donné la piste en 2023 en appelant à une théologie fondamentalement contextuelle qui parte du réel des personnes et non pas dans de l'autoréférentiel de textes chrétiens. Et là, on s'est dit, banco, on a notre principe. Et nous, on voulait vraiment que ce soit des personnes qui parlent de l'intérieur de l'Église, parce qu'on a une grande ambition qui est de faire bouger l'Église.
1: Simplement.
2: Tout simplement.
1: Parce que le titre complet du livre, c'est donc « Homo et Cato, l'Église à l'épreuve du réel ». C'est-à-dire que, en fait, l'Église n'a pas suffisamment pris en compte le réel jusqu'à présent.
2: C'est-à-dire que, en fait, l'Église a des textes qui correspondent souvent à des interprétations bibliques qui ne sont plus d'actualité. Alors, l'Église reconnaît que l'homosexualité n'est pas un choix, mais elle ne tire pas tous les enseignements à partir de là. C'est-à-dire que ce n'est pas un choix, mais il faut accueillir les personnes avec respect, compassion et délicatesse. Et en gros, il faut les aider à porter leur croix. Alors déjà, nous, la première chose, c'est qu'on leur dit que personne n'a à accueillir nos enfants au sein de l'Église, puisqu'ils sont d'Église étant baptisés. Et appeler des personnes à porter leur croix pour un état de vie qu'ils n'ont pas choisi.
1: Donc concrètement, porter sa croix, c'est assumer un célibat perpétuel en fait.
2: Célibat, et alors il parle de chasteté, qui c'est assez drôle parce que la définition de la chasteté n'a rien à voir avec la continence dans le catéchisme, donc tout ça se mélange, mais en fait il les appelle effectivement à la continence.
1: Et, donc en fait, ne pas avoir de relation sexuelle.
2: Voilà, ne pas avoir de relation sexuelle. Toute relation sexuelle étant considérée comme contre nature, intrinsèquement désordonnée, enfin tout ce qu'on peut entendre dans les textes depuis presque toujours. Moi, ce qui m'a beaucoup intéressée, parce que j'ai quand même essayé de comprendre pourquoi l'Église disait ça de ma fille et pourquoi ma fille ne correspondait pas du tout à ce que me disait l'Église, c'est que la morale sexuelle de l'Église catholique s'est quand même formée autour de la Méditerranée, à l'époque des stoïciens. donc avec une notion de continence, de maîtrise de soi et de relations sexuelles uniquement pour être ouvert à la vie. Ce qui ne correspond pas du tout à ce que raconte l'Ancien Testament. Si vous lisez l'Ancien Testament, on ne peut pas dire que ce soit des modèles de continence.
1: Et vous, Claire Bavière, c'était quoi votre vision de l'homosexualité avant d'apprendre que votre fille était lesbienne ?
2: Alors, en fait, d'un point de vue chrétien, j'étais adolescente au moment de Jean-Paul II, au moment des polémiques sur les préservatifs, à la période du sida, etc. Et donc, je trouvais que l'Église n'avait pas grande légitimité à parler de ces questions de sexualité, de contraception, etc. Mais en revanche, j'étais extrêmement engagée dans l'Église. Je trouve qu'elle a un message merveilleux, que l'Évangile a un message merveilleux. Et j'ai vraiment tout fait bien ce qu'on m'avait demandé dans l'Église. C'est-à-dire que je me suis mariée à l'Église, j'ai baptisé mes enfants, j'ai toujours été engagée dans des mouvements d'Église, j'ai eu une lettre de mission de mon évêque à une époque. Donc ça me semblait deux sujets qui n'étaient pas très liés. Et j'imaginais que la condamnation de l'homosexualité par l'Église était un petit peu comme ses positions sur la contraception, etc. Et donc c'était pas si grave que ça. Et en fait, ce que j'ai découvert, parce que ma fille me l'a dit, c'est-à-dire, maman, au moment où je me noyais, ce que j'ai entendu à l'église m'a mis la tête sous l'eau et ça a appuyé sur ma tête très profondément. Et là, je me suis mise à lire les textes. Et c'est vraiment un grand choc quand vous êtes parent de découvrir ce que l'église dit de votre propre enfant que vous avez élevé, que vous aimez follement, dont vous avez vu que l'adolescence était extrêmement compliquée et que votre enfant était très mal à l'adolescence. Mais elle m'a dit après qu'elle avait tellement honte de ce qu'elle était, qu'elle se dégoûtait, qu'elle n'a pas réussi ni à nous le dire à nous, ni à le dire aux nombreux psys qu'on a pu consulter. À un moment, l'Église constitue un obstacle entre mon enfant et Dieu. Et ça, pour moi, c'est très grave. Est-ce que vous m'autorisez, Christine, à lire un paragraphe du catéchisme de l'Église catholique pour comprendre le choc que ça peut être pour un parent qui découvre qu'en fait c'est la personne de son enfant dans son ensemble qui est jugée.
1: Je vous en prie.
2: L'homosexualité désigne une relation entre des hommes et des femmes qui éprouvent une attirance sexuelle exclusive ou prédominante envers des personnes de même sexe. S'appuyant sur la Sainte Écriture qui les présente comme des dépravations graves, la tradition a toujours déclaré que les actes d'homosexualité sont intrinsèquement désordonnés. Contraires à la loi naturelle, ils ferment l'acte sexuel au don de la vie. Ils ne procèdent pas d'une complémentarité affective et sexuelle véritable. Ils ne sauraient recevoir d'approbation en aucun cas. Ces personnes sont appelées à répondre à la volonté de Dieu dans leur vie, c'est-à-dire être continente ou devenir hétérosexuelle, puisqu'il y a encore quelques personnes qui le pensent, à s'unir au sacrifice de la croix du Seigneur, etc., etc. Et donc, moi, je retiens deux choses. C'est que pour les homosexuels, on pense que leur attirance n'est que sexuelle, alors que moi, je suis hétérosexuelle et mon attirance n'est pas que sexuelle pour mon mari, elle est aussi affective, elle est tout un ensemble de choses. Donc là, ils sont réduits à leur sexualité et ils ne sauraient rencontrer de complémentarité affective véritable à aucun moment. En gros, ce sont des hétérosexuels assez ratés, quoi.
1: Alors, Claire Bavière, un coming out, je pense que c'est simple pour personne. Et c'est quoi la particularité d'un coming out pour un jeune ou une jeune catholique ?
2: Alors, en fait, un jeune ou une jeune catholique, depuis qu'il va au cathé ou après, déjà on lui propose pour modèle, alors le plan de Dieu, moi on passe sa vie à m'expliquer que le plan de Dieu c'est un homme ou une femme, et on lui propose comme modèle soit la vocation religieuse, soit une vie de famille. Et d'ailleurs, ça crée la même douleur chez les célibataires. C'est-à-dire qu'il n'y a quand même pas de discours de l'Église, justement, en dehors de ces deux cas. Donc déjà, il va sentir qu'il n'est pas complètement dans la norme. Et nous, notre fille, elle nous a dit « je ne veux pas que vous soyez déçus » quand elle nous a dit qu'elle était homosexuelle. Donc, on sent qu'on ne va pas correspondre aux attentes de ses parents. Et puis en plus, il y a la notion de péché et la notion de devoir se fermer à toute vie affective et sexuelle sous peine de péché ou sous peine de sortir de la communauté. Et pour être très franche, la plupart des enfants, des membres de notre association, ils sont tous partis de l'Église. Et ça ne veut pas dire qu'ils ne sont pas croyants, ça ne veut pas dire qu'ils n'étaient pas profondément croyants. Mais en fait, ils ont ce sentiment que s'ils veulent vivre leur vie, ben, c'est en dehors.
1: Et puis ce sentiment, il a peut-être été exacerbé à l'époque de la Manif pour tous, justement, qui a mobilisé énormément les catholiques.
2: Oui, en France, oui, oui. Donc ça, c'est la génération de nos enfants. Hein. On a tous entre 55-65 ans, avec des enfants qui étaient adolescents au moment de la Manif pour tous et qui ont profondément souffert des discours. Mais ça va au-delà, parce que des plus jeunes, on a des parents un peu plus jeunes qui viennent dans nos groupes de parole et qui nous disent que certains de leurs enfants se sont confiés à un prêtre ou autre et qui leur a dit « bon ben, en gros, c'est fini, quoi, ta vie affective et sexuelle, stop ». Vous dites ça à un adolescent, mais ça crée des idées suicidaires qui ont été le cas chez beaucoup d'enfants de nos adhérents.
1: Claire Bévière, je vous propose d'entendre un texte issu de ce livre. Il s'agit donc de Timothée de Montgolfière. D'aussi loin que je me souvienne, j'ai toujours été attiré par Dieu. À 8 ou 9 ans, j'ai demandé en confession à un prêtre de passage comment faire pour devenir un saint, car il me semblait que c'était à l'évidence ce qu'il fallait que je fasse de ma vie. Quelque temps plus tard, j'ai enfin mis un mot sur ce que je commençais à ressentir au fond de moi, permettant d'expliquer pourquoi je me sentais différent des autres garçons de mon âge, homosexuels. Décidé à en savoir plus sur le sujet, mais en toute discrétion, j'ai entrepris d'aller consulter Dieu pour savoir ce qu'il en pensait, ou plutôt ce qui, à mes yeux d'alors, s'en rapprochait le plus, le catéchisme de l'Église catholique. J'y ai lu les mots « contre-nature »,« dépravation grave »,« intrinsèquement désordonnée », coup de massue, je referme le livre et me fais la réflexion que désormais, c'est mort pour devenir saint. Dieu est ce que je suis, ce que je ressens. Claire Bévière, là, on rejoint ce que vous avez déjà dit sur cette violence quand vous découvrez le catéchisme de l'Église catholique. En fait, c'est le cas de la plupart des catholiques qui se sentent concernés par cette question.
2: Timothée de Montgolfier, c'est génial la suite de son texte parce que à un moment, il dit « bah finalement, et si le catéchisme avait tort à mon sujet ?» Ou plutôt, « et si je donnais tort au catéchisme à mon sujet ?» Et en fait, c'est vraiment ce qu'on a voulu montrer dans le livre. C'est-à-dire que le catéchisme, pour nos enfants, comme pour les témoins qu'on a pris, bon, qui sont des chrétiens engagés souvent, mais homo, c'est-à-dire qu'ils n'ont rien de désordonné. Ce sont des chrétiens merveilleux qui peuvent ouvrir à une nouvelle théologie ou à une nouvelle appréciation du couple, c'est-à-dire que c'est une richesse en plus. Moi, ma fille m'a fait découvrir des tas de choses et les mouvements LGBT avec lesquels on travaille, parce qu'on est très proche des mouvements LGBT chrétiens, mais je vis avec eux des temps de prière d'une intensité incroyable et je vois des couples qui fonctionnent et je vois aussi beaucoup de souffrances de jeunes qui ont été exclus par leurs parents ou par leurs frères et sœurs ou autres. Il y a encore ça. Alors, ce n'est pas du tout réservé à l'Église, hein, parce que ça peut arriver dans des milieux athées, mais c'est quelque chose qui existe. Mais le fait de les foutre dehors, parce que je n'ai pas d'autre mot, c'est une manière de les mettre dans des milieux beaucoup plus désordonnés, enfin, de les mettre dans un état de fragilité qui fait que là, ils peuvent rentrer dans des milieux où il peut se passer n'importe quoi. Donc, moi, je pense que l'Église, au-delà de l'accueil, parce que c'est un peu facile, l'accueil, l'Église a rencontré les homos, parce que les homos ont beaucoup de choses à nous dire. Et Timothée de Montgolfier, et Nathanaël Mion, et la plupart des témoins qui sont là, je trouve qu'ils ont une force, une profondeur de réflexion qui doit parler à tout le monde.
1: Donc vous, à l'association donc Reconnaissance, vous voudriez que l'Église ne change pas seulement sa pastorale, mais vraiment sa doctrine sur l'homosexualité.
2: Oui, alors c'est un peu gonflé, mais c'est pas grave. En fait, le problème de l'Église, c'est que c'est une Église universelle. Et on a vu déjà le pape François sur le texte sur la bénédiction des couples homosexuels, qui est un texte pourtant, enfin des couples irréguliers, qui est un texte pourtant d'une timidité absolument affolante. On a vu les réactions, notamment en Afrique, notamment en Asie, qui ont été très violentes. Et donc, je pense qu'il faut décentraliser le plus possible et laisser aux conférences épiscopales locales le soin de travailler sur ces questions-là. Ce qu'on peut supprimer, c'est déjà tous les textes insultants du catéchisme de l'Église catholique. Et c'est pas très compliqué parce que le catéchisme a déjà changé depuis sa publication, notamment sur la peine de mort par exemple. Et puis là, je pense que les conférences épiscopales occidentales n'ont pas les mêmes messages que les conférences épiscopales africaines, et que les Africains, ils devraient s'occuper de faire dépénaliser l'homosexualité, ce que leur a demandé le pape François. Je ne sais pas trop si c'est suivi des faits. En tout cas, il y a de plus en plus de pays qui pénalisent l'homosexualité en Afrique. Mais ça serait bien de laisser chaque pays, chaque conférence épiscopale faire son approche personnelle. Et je pense que le cardinal Aveline, en tout cas pour la France, est quelqu'un de très ouvert sur le sujet. Et d'ailleurs, il nous a écrit deux fois à la suite du livre pour dire combien ça le nourrissait spirituellement. Et c'est un grand encouragement pour nous.
1: Claire Bavière, j'aimerais bien qu'on entende un autre témoignage maintenant, celui de Pascal, qui est donc régulièrement brancardier à Lourdes. Lors de ce premier pèlerinage à Lourdes, survenu après ma rencontre avec Pierre-Alexandre, j'ai annoncé au prêtre qui me donnait chaque année l'absolution, pour mes rencontres éphémères, avoir rencontré l'homme de ma vie et prendre désormais l'engagement d'une vie stable et fidèle. Il m'a alors dit que, comme je m'installais dans une situation de péché, il ne pouvait plus me donner l'absolution. Je ne devais plus communier non plus. D'autres prêtres interrogés m'ont fait le même retour. Cela fait donc 18 ans que, malgré ma prière quotidienne et ma participation à la messe du dimanche, je n'ai pas communié ni pu recevoir de réconciliation. Donc là, on entend bien, Claire Bavière, que telle qu'elle est appliquée aujourd'hui, la doctrine produit vraiment des paradoxes.
2: C'est toute l'absurdité de la chose. Pascal, on le connaît bien, c'est vraiment un homme d'une... Enfin, son témoignage est beau, il explique qu'il a cherché une fécondité dans son couple, en dehors de la paternité. Et vraiment, ce sont des gens merveilleux, lui et son mari. Heureusement, il y a des prêtres qui s'affranchissent, qui accompagnent des personnes homosexuelles spirituellement et qui n'ont pas cette exigence qui me semble déplacée. Pascal, il a une vie totalement conforme à l'évangile. Et tout ce qu'il y a dans l'évangile, c'est vraiment l'accueil de l'autre, la rencontre de l'autre. Et on le dit dans notre préface avec Florence, ma co-rédactrice, on a l'impression de temps en temps qu'avec nos enfants homosexuels, on se retrouve un petit peu comme les premiers parents chrétiens de l'évangile qui amènent leurs enfants à Jésus. Et il y a les disciples qui leur disent « Ah ben non, attendez, ne gênez pas ». Et Jésus, qu'est-ce qu'il dit ? Il ouvre les bras et en fait, il accueille ses enfants. Et c'est ce que le pape François dit. Le pape François, il disait, le Christ ne montre pas du doigt, il ouvre les bras. Et parfois, l'Église, malheureusement, ne fait que montrer du doigt.
1: Et concrètement, vous souhaiteriez quoi comme changement doctrinal ?
2: Moi, c'est sur le catéchisme, vraiment. Il faut supprimer tous ces termes qui sont pour moi insultants et ne correspondent plus à la réalité. C'est-à-dire qu'on parle du contre-nature, on parle de la loi naturelle, alors qu'il y a une nouvelle définition qui est donnée, que toutes les sciences sociales montrent que dans la nature, il y a des pratiques homosexuelles, que le intrinsèquement désordonné, ça veut dire désordonné à quoi ? Au projet de Dieu, mais qui se permet de juger du projet de Dieu pour mes enfants ? Mais ce qu'on veut, c'est vraiment que l'Église se rende compte de ce qu'elle a fait à nos enfants, en fait. Il faut que l'Église se rende compte de ce qu'elle a fait aux homosexuels dans l'histoire et qu'elle répare ça en supprimant certains des textes, essayer de trouver une formulation qui soit différente. Et qu'on trouve une forme d'alliance. On ne demande pas du tout un sacrement de mariage, ni rien. On ne demande pas du tout que l'Église change sa doctrine sur le sacrement de mariage. On demande qu'il y ait une solution pour les homosexuels à qui on puisse reconnaître cette faculté d'aimer, de respecter, d'avoir une vie qui puisse être bénie de Dieu. Parce que moi, je vous assure que la vie de ma fille, elle peut être bénie par Dieu.
1: Il y a quand même une question assez délicate qui d'ailleurs est abordée dans le livre, c'est celle de la procréation médicalement assistée pour les personnes homosexuelles. Par exemple, si on pense au recours aux mères porteuses, que ça soit d'ailleurs pour des couples hétéros ou des couples homosexuels, ça pose des questions éthiques.
2: Là, effectivement, ça pose des questions éthiques. Et pour être très franche, on n'avait pas très envie de s'y attaquer parce qu'on s'est dit, oui, ça marche pour les hétéros comme pour les homos, puisque les GPA comme les PMA sont pratiqués depuis longtemps par les couples hétéros. J'ai découvert depuis 1897 la première position de l'Église sur le sujet. Et puis Bruno Sainteau, qui est le théologien qui rédige l'article sur la fécondité, nous a dit « Non, vous ne pouvez pas vous ne pouvez pas ne pas aborder le sujet. Alors nous, on ne se prononce pas sur le sujet. On considère que, en fait, nous, en tant que parents, on respectera ce que feront nos enfants. On pense qu'il faut se reporter à la conscience éclairée, comme Vatican II l'indique. C'est-à-dire, il faut éclairer la conscience, donc il faut un accompagnement spirituel. Je trouve que Bruno Sainteau donne certaines pistes sur les questions que doit se poser le couple et de hiérarchisation éthique. C'est-à-dire qu'il ne met pas sur le même plan la GPA, la PMA. Après, bah, c'est la conscience de chacun.
1: Claire Bavière, qu'est-ce que vous diriez aux personnes qui seront sincèrement choquées par l'idée que l'Église catholique puisse vraiment faire évoluer sa doctrine sur l'homosexualité, avec l'impression que hier on disait noir, maintenant on dit blanc et que c'est plus la même Église ?
2: Moi, je leur dirais que moi, je suis une intégriste et une intégriste de l'Évangile. Tout le sujet de l'Évangile, c'est la relation et la rencontre. Et que l'homosexualité est aussi un lieu de relation et de rencontre de l'autre. Et en cela, elle n'est pas antinomique avec l'Évangile. Et je voudrais juste apporter le témoignage. En fait, j'ai une tante de 94 ans qui refusait toujours que ma mère lui parle de ma fille. Et à chaque fois qu'elle me voyait, elle me demandait des nouvelles de mes garçons, mais jamais de ma fille. Et puis, je lui ai envoyé le livre. Et je lui ai dit, j'aimerais bien que vous le lisiez, parce que je vous aime quand même beaucoup. Et elle m'a appelée en me disant, je te demande pardon. Et maintenant, tous les matins et tous les soirs, je prie pour ces jeunes qui se découvrent homosexuels, pour qu'ils aient une vie bonne et belle. Moi, c'est quelque chose qui m'a bouleversée. Et je pense que ce livre, parce qu'il raconte du réel, et parce qu'il y a en préface le cardinal Vesco, qui, je dirais, l'archevêque d'Alger, qui, je dirais, indique que ce livre s'ancre dans le christianisme et dans le catholicisme et qui nous fait une très belle préface. Je me dis que ces personnes-là, si elles sont amenées à lire, peut-être qu'elles vont se convertir au sens où elles vont changer leur cœur et où elles accepteront l'autre. Et l'autre, ici, c'est l'homosexuel.
1: Alors l'Église fait quand même des petits pas. En 2023, vous y avez déjà fait allusion, le Vatican a publié un texte, Fiducia Supplicans, qui a beaucoup fait réagir effectivement en Afrique et en Asie. Est-ce que vous pouvez juste nous expliquer ce que dit ce texte ?
2: Alors ce texte, déjà, il n'est pas que pour les homosexuels, il est sur la bénédiction des couples dits irréguliers. Alors irréguliers, c'est en dehors de la règle, donc il y a en gros les divorcés en nouvelle union et les homosexuels, si on regarde bien à quoi ça peut correspondre. Ce texte donne d'abord une définition de ce qu'est la bénédiction et ensuite indique que dans certains cas, une bénédiction peut être accordée. Et alors c'est là où je dis que le texte est extrêmement timide et moi je ne l'ai pas très bien vécu pour être franche parce qu'en gros on se planque un peu. Donc il ne faut pas que la bénédiction dure longtemps, donc une trentaine de secondes. Il ne faut pas qu'elle soit dans un lieu religieux, il faut qu'elle soit éloignée du mariage civil, il faut qu'elle soit spontanée par exemple au cours d'un pèlerinage. Enfin il faut que les mariés ne soient pas spécialement habillés, enfin les mariés pardon, le couple n'ait pas de tenue spécialement qui puisse permettre de confondre avec le mariage. Donc c'était quand même une bénédiction plus qu'en catimini. Mais quand même, Jésus peut dire du bien de cet amour. Et alors là, cette espèce de tollé qui est arrivé, c'était incroyable. Et pour moi, c'était très très violent. Et finalement, j'aurais préféré que ça reste comme avant pour ne pas entendre tout ce que j'ai pu entendre sur un texte tellement timide que c'était incroyable.
1: Et Claire Bavière, vous avez préféré du coup votre expérience de pèlerinage à Rome l'année passée, à l'occasion du jubilé, avec des associations de personnes LGBT ?
2: Oui, c'était incroyable. On a vécu un moment d'église incroyable. On était 1400, dont une centaine de parents, de tous les pays. Moi, ce qui m'a beaucoup émue, c'est que pour la première fois, les personnes LGBT ont été accueillies dans les lieux les plus saints de l'Église. Le vice-président de la conférence épiscopale italienne a présidé la messe avec 50 autres prêtres. Donc c'était vraiment, il y a un homo qui m'a dit, ils se foutent pas de notre gueule, quoi. Ils nous accueillent pas discrètement. On était tous là, dans une atmosphère de prière, pas du tout de revendication. Moi j'ai pu lire dans certains sites extrêmement traditionnels que ça avait été une gay pride, pas du tout. C'était un pèlerinage. Et à un moment, l'évêque italien a dit « Mes frères et sœurs, je vous le dis aujourd'hui, il faut rendre leur dignité à ceux à laquelle elle a été si souvent déniée ». Donc là, il y a eu une espèce d'applaudissement général, c'était au milieu de la messe, mais enfin bon, c'était pas grave. Et j'ai vu des larmes, un nombre de larmes, notamment chez les homosexuels âgés, qui m'ont dit, tu sais, on pensait jamais vivre ça de notre vivant. Et on pourra dire ça a eu lieu. Ils pourront essayer de retourner en arrière, on pourra nous dire ce qu'on veut, on pourra dire ça a eu lieu, on a été accueillis au Vatican. L'évêque a commencé en disant, j'ai dit au pape où j'étais aujourd'hui, il m'a dit, va célébrer la messe avec nos frères. Et quand on est rentré dans Saint-Pierre de Rome, derrière une croix arc-en-ciel, ce qui était quand même un peu gonflé, mais personne ne nous a rejetés en fait. Il y a juste une femme qui nous a dit, qu'est-ce que vous faites là? Mais finalement, on arrivait en priant, en chantant, et ça n'a dérangé personne.
1: Peut-être pour terminer, Claire Bavière, il y a des gens pour qui, étonnamment peut-être, le coming out, c'est l'occasion de reprendre un chemin de foi.
2: Oui, parce que, en fait, ça rejoint le lien à la vérité. Alors, je ne connais pas votre vie, mais moi, je n'ai pas eu à m'asseoir dans la cuisine de mes parents et à leur dire en pleurant que j'étais hétérosexuelle. On a ce présupposé que notre enfant est hétérosexuel, ce qui est idiot, parce que bon, c'est quand même 4% de la population. Donc, si vous avez plusieurs enfants, vous cumulez la probabilité d'être parent d'enfants homosexuels. Donc, les jeunes homosexuels, au début, ils vivent une vie très fragmentée, où éventuellement, ils l'ont dit à un ou deux copains, mais pas à d'autres, etc. Donc, ils sont obligés de mentir. Ils sont obligés de mentir aussi un petit peu au sein de l'Église. Le coming out, c'est un moment de vérité. Et sans la vérité, on ne peut pas avancer vers la vie et on ne peut pas avancer dans la foi. Et ce n'est pas seulement le chemin de foi, c'est la vie familiale. Elle ne se vit que dans la vérité. C'est-à-dire quand on sait qui est son enfant, quand on sait qui est son frère et sa sœur. En ce sens, le coming out, c'est vraiment... Alors, ma fille m'a dit que c'était le pire jour de ma vie, mais moi, ça a été un des plus beaux jours de ma vie, même si j'ai mis un petit peu de temps à m'en remettre. C'est-à-dire que ça y est, on était reparti dans une dynamique familiale, dans la vérité.

0: C'était Claire Bévière, maman d'une jeune femme homosexuelle, à votre micro, Christine Mocostabella. Vous nous rappelez le titre du livre dont elle nous a parlé?
1: Oui, c'est « Homo et Cato, l'Église à l'épreuve du réel » qu'elle a co-dirigé avec Florence Evert et c'est publié aux éditions Des Clés de Brouwer.
0: Et son association de parents catholiques de jeunes homosexuels, est-ce qu'elle existe en Suisse?
1: Alors non, Reconnaissance n'existe pas en Suisse. En revanche, l'association propose des groupes de parole en visioconférence et ça, on peut y participer où qu'on soit. Toutes les informations sont à retrouver sur le site reconnaissance.life.
0: Christine, merci pour ces précisions et pour cet entretien. Un entretien que vous pouvez réécouter en tout temps sur l'application Play RTS à l'enseigne de Babel ou alors sur le site rts.ch. Et si vous voulez y réagir à cet entretien, n'hésitez pas. Voilà notre adresse mail babel@rts.ch.

0: Voilà, Babel, c'est tout pour aujourd'hui. Samuel Morier-Genoux signait la réalisation de cette édition. Merci à lui et merci à Daniel Zacker, notre attaché de production. Dimanche prochain à 11h, Babel reçoit le philosophe et théologien français Anthony Fenœil. Avec lui, nous évoquerons la délicate question de l'identité des personnes nées sous X. Mais pour l'heure, sur RTS Espace de votre matinée se poursuit avec Ensemble, l'émission de Marin Piguet. Belle suite de journée à l'écoute de nos programmes.
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3: Ce dimanche, Ensemble vous est proposé en nouvelle diffusion. L'occasion de se plonger une nouvelle fois dans l'une ou l'autre des rencontres, souvent conviviales et parfois inattendues, proposées à l'heure du brunch sur RTS Espace 2. Musiciens, musiciennes, membres de chœur, d'orchestre ou de fanfare, ils étaient au rendez-vous pour partager leur passion et leur technique. Les revoici donc.

0: C'est une suite de vieilles danses américaines écrites par Robert Russell Bennett. Nous en entendions le premier mouvement, Cake Walk, c'est la marche du cake, et interprétée par Eugène Miliardo Corporon à la tête de l'orchestre avant, le Lone Star Wind Orchestra. Vous êtes à l'écoute d'Ensemble sur RTS Espace 2 et il est l'heure de notre première séquence. C'est l'échauffement du jour aujourd'hui avec la trompette de Monsieur Claude Surdet.
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2: Bonjour, alors ça concerne donc maintenant un échauffement à la trompette. Alors l'échauffement à la trompette est quelque chose de très important parce que c'est un des seuls instruments, le cuivre en général, trompette, trombone, tuba, où la mise en vibration se fait avec une partie du corps, c'est-à-dire les lèvres. Donc il est nécessaire d'être bien chaud et comme c'est des instruments en plus qui sollicitent beaucoup la musculature faciale, l'échauffement est important. Et puis pour m'échauffer personnellement, je fais ce que beaucoup de trompettistes font, c'est-à-dire il y a des exercices courants, dont les exercices d'un trompettiste américain Stump, qui travaille sur les notes pédales, c'est-à-dire qu'on va faire une sorte d'arpège descendant pour descendre sur les notes qui ne sont théoriquement pas jouables avec l'instrument. De cette manière, la musculature se met en vibration,

C'est des arpèges en fait. Et puis je descends d'un demi-ton après l'autre dans le grave et je suis les notes de l'arpège en fait. Et puis après, je remonte jusqu'à la note qui est à peu près en milieu de tessiture de l'instrument dans un premier temps. Puis après, je refais les mêmes exercices et je pars depuis la note pédale pour remonter le plus haut possible.

0: Et il y a des trompettistes comme Arturo Sandoval, d'ailleurs, qui fait des explications sur cette technique. Et lui, il est encore plus bas que le do pédale. Et plus il descend bas, plus il arrive à monter haut par la suite. C'est toute une technique à maîtriser, mais qui nous permet vraiment un échauffement parfait, à mon avis.
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Hans Huber, auteur de ses quatre chants pour chœur mixte et piano, à l'instant le deuxième de ses quatre chants Nixenheigen, dans l'interprétation des Basler Madrigalisten, dirigés par Raphaël Imhaus et Tobias Schabenberger au piano.

0: baguette de sureau, la pierre de résurrection, la cape d'invisibilité. 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

0: Erhalt uns her bei deinen Wort. Garde-nous, Seigneur, près de ta parole. Premier mouvement de cette cantate éponyme de Jean-Sébastien Bach. À l'instant, dans l'interprétation de l'orchestre et du chœur de la Bach-Stiftung de Saint-Gall, dirigé par Rudolf Lutz, et qui venait dans l'enchaînement de cette pièce pour orchestre avant, Matreska. C'était l'orchestre avant de la police de Slovénie qui nous l'interprétait, dirigé par Peter Kleine-Schaas. Vous êtes à l'écoute d'Ensemble sur RTS Espace 2. Il est l'heure d'ouvrir notre grand livre encyclopédique.
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0: Et ce dimanche, ce n'est pas un seul ensemble que l'on va présenter, mais deux ensembles qui ont décidé de fêter leur anniversaire conjointement. J'ai nommé l'ensemble La Cantilène ainsi que La Rose des Vents, deux ensembles vocaux dont j'ai avec moi autour de la table les différents et respectifs directeurs. Bonjour Jean-Luc Weber.
3: Bonjour.
0: Directeur de l'ensemble La Cantilène, ainsi que Jean-Louis Rémy. Bonjour.
4: Bonjour.
0: Directeur de La Rose des Vents. Et vous n'êtes pas venu seul, puisque de l'autre côté de la table, je suis en compagnie de Nicolas Ruffieux de l'ensemble La Cantilène et Patrice Dervé de La Rose des Vents, également président du comité de cette collaboration. Bonjour à tous les deux.
5: Bonjour.
0: Alors, il y a beaucoup de choses à dire, déjà quand il y a un seul ensemble, mais quand il y en a deux, c'est encore plus important. Alors, on va rentrer tout de suite peut-être dans une page d'histoire. Je me tourne vers les directeurs qui vont peut-être nous dire d'où viennent chacun de ces ensembles, quel a été le contexte de leur formation à tous deux. On commence par lequel, La Rose des Vents.
3: La Rose des Vents a été fondée par Yves Piller, en 1976, donc puisqu'on fête son 50e anniversaire. C'est un ensemble qui se situe dans la Glane, qui représente la région de la Glane. Et puis, elle a été dirigée pendant 30 ans par son fondateur. Et puis là, ça fait 15 ans que je dirige La Rose des Vents.
0: Et de votre côté, Jean-Luc Weber, qu'en est-il de l'ensemble La Cantilène, 50 ans également, si j'ai bien compris?
4: Alors, pas pour moi, en tout cas, mais non, je vais devoir demander de l'aide à Nicolas, parce que moi, ça fait pas très longtemps que j'ai repris cet ensemble. C'est ma 4e ou 5e saison. Et donc, c'est un ensemble qui a 50 ans également, qui a été fondé. C'est là que j'ai un petit doute sur le nom du directeur fondateur, mais sauf erreur.
6: Le doute a resté présent.
7: Albert Jacquet, non?
4: Albert Jacquet, Albert exactement. Jacquet. Et Albert Jacquet, qui a fondé ce chœur, qui ne l'a pas dirigé très longtemps. Et après, c'est Jean-Marie Colli qui l'a dirigé, lui, pendant passé 20 ans, je pense.
6: Voilà.
4: Et puis après, Nicolas Franière et moi. Donc, excusez-moi pour ces lacunes, mais j'ai pas bien fait mon histoire.
0: Et donc, si la Rose des Vents représente la région de la Glane, La Cantilène, c'est une région un peu différente d'Isserie du canton de Fribourg.
4: En fait, à la base, c'est un ensemble vocal fribourgeois, donc qui a ses statuts à la ville de Fribourg. Mais maintenant, nous répétons à Matron, et c'est au niveau géographique, c'est un ensemble qui draine assez large, c'est-à-dire qu'il y a des gens qui viennent... C'est peut-être moins géographique peut-être que La Rose qui est plutôt vers Romont.
0: Et aujourd'hui, à quelle taille ça nous amène comme ensemble? Est-ce que ce sont deux ensembles de taille similaire? Peut-être l'un qui est un peu plus grand que l'autre?
3: Plus ou moins, je crois. Mm-hmm. Nous, on est une quarantaine de chanteurs.
4: Nous, on est environ 32, 33, quelque chose comme ça.
0: Ce qui fait des chœurs d'ensemble similaires. Comment est-ce que vous êtes arrivés chacun dans cet ensemble? Je me tourne plutôt vers les choristes qui sont à ma gauche, autour de la table. Patrice Dervé, vous, depuis combien de temps est-ce que vous chantez à La Rose des Vents?
5: Ça fait une dizaine d'années. J'étais arrivé justement pour les 40 ans. Et c'est par l'intermédiaire de mon épouse qui voulait chanter dans un chœur comme ça, mais... Elle n'est même pas trop allée toute seule. Mais je dis, alors si tu veux, je veux bien vous accompagner. Et puis c'est pour ça qu'on a rejoint la Rose des Vents à notre grand bonheur, puisqu'on a beaucoup de plaisir.
0: C'était une découverte musicale pour vous?
5: Découverte musicale, effectivement, parce que moi j'étais plutôt chanson folklorique ou disons contemporaine. Quand je suis arrivé, c'était plutôt basé sur des messes, des choses comme ça. Je n'étais pas trop au courant non plus de qui était le répertoire. Mais à ma grande surprise, j'ai beaucoup aimé.
0: Et puis la lecture de la musique se fait peut-être aussi différemment, plus proche de la partition que dans
5: justement des partitions, oui. Tout à fait. Et puis, on a la chance d'avoir aussi des fichiers d'apprentissage qui nous aident bien pour qu'on puisse étudier déjà les morceaux qu'on va pratiquer. Et arriver en répétition, le déchiffrage est déjà fait. Donc on peut directement passer aux choses sérieuses.
0: Nicolas Riffieu, de votre côté, depuis combien de temps est-ce que vous êtes membre et chanteur à cette cantilène ?
7: À la cantilène, depuis une quinzaine d'années. Mais mon parcours, j'ai commencé assez jeune parce que je suis un petit peu dans une famille de musiciens. Donc mon père dirigeait le Petit Chœur de Fribourg. J'avais 15-16 ans, j'y chantais. Et puis ensuite, il y a le Petit Chœur de Fribourg qui est devenu le Chœur de Pique. Le Chœur de Pique qui est devenu l'ensemble vocal des Musica, qu'on connaît sûrement sur les ondes de la radio.
0: Oui, qu'on a aussi reçu à l'antenne.
7: C'est vrai, oui. Parfait. Et puis, j'ai quitté des Musica et je suis rentré à la cantilène il y a une quinzaine d'années. Voilà.

0: Ce dimanche, avec les ensembles vocaux La Cantilène et La Rose des Vents, en compagnie de Jean-Luc, Jean-Louis, Nicolas et Patrice. On va revenir à ces festivités, puisqu'on l'a dit, ces deux ensembles fêtent leurs 50 ans cette année. Ils ont décidé de le faire ensemble, justement. Qui est-ce qui a eu l'idée en premier? Et qui est-ce qui a réalisé que les deux ensembles fêtaient leurs 50 ans la même année? Jean-Louis Rémy?
1: C'est autour d'un verre entre directeurs. Enfin, c'est une amitié de très longue date. Et puis, en discutant, on a réalisé qu'on avait un anniversaire en commun. On est contemporains, et puis nos cœurs le sont aussi. Donc voilà, c'est là que tout à coup, il y a eu l'idée de faire un projet en commun. Effectivement, l'occasion de mettre des forces vives. Et puis, surtout, d'un point de vue organisationnel, c'est quand même plus simple à deux ensembles pour couvrir les charges.
0: Mais donc, Jean-Luc Weber, dites-nous aussi, vous, comment est-ce que vous avez déjà eu l'idée de cette collaboration et peut-être comment après s'est porté le choix du programme, la manière dont s'est réparti le travail ou est-ce qu'il a été fait en commun?
2: Alors, il a été fait, comme Jean-Louis a dit, tout a été assez limpide rapidement. C'est-à-dire que d'un coup, dès qu'on a réalisé, très vite, on s'est dit, mais il faut qu'on propose à nos comités de faire quelque chose ensemble parce que nos parcours font qu'on a les deux envie, on aime bien faire de la musique classique avec orchestre, etc. Et puis que c'est vrai que ces deux ensembles, de par leur taille, de le faire seul, c'est plus compliqué, évidemment. Donc, tout d'un coup, on s'est dit, ben, c'est l'occasion de s'unir et de faire un grand concert classique. Et puis après, on en a parlé à nos comités qui ont été tout à fait partants avec cette idée-là. Et puis le programme, ben, très vite, on a discuté qu'est-ce qu'on pourrait faire. Et puis, on s'est rendu compte aussi qu'on était les deux des grands fans de Félix Mendelssohn. Et puis Jean-Louis avait ces deux psaumes, le psaume 42 et le psaume 115 dans sa tête, qui dit « Ah, ça fait un moment que j'aimerais faire ». Et moi, j'avais l'œuvre du Laudation, que ça fait très longtemps aussi que j'avais une partition que je ressortais de temps en temps de ma pile en disant « Ah, ça, j'aimerais vraiment faire un jour ». Donc, en fait, on a regardé un petit peu l'orchestration, les timings, etc. Puis on s'est dit, mais en fait, ce serait l'occasion, ça ferait vraiment un concert complètement dédié à Mendelssohn avec trois œuvres qui rempliraient vraiment l'espace.
0: Et donc, en pratique, la direction s'effectue chacun pour un concert ou est-ce que c'est chacun pour la moitié du programme, l'œuvre qu'il a proposée?
1: Alors, on a décidé de se répartir le programme. Donc, on va diriger on sera là pour les deux concerts et on dirigera nos parties.
0: Et puis pour donc ce concert à deux chœurs, vous avez même créé justement un comité d'organisation pour spécifiquement ce double anniversaire, deux fois 50 ans, qui nous donne un siècle au total. Alors je me tourne vers Patrice Dervais, puisque vous êtes le président de ce comité ad hoc. Pourquoi est-ce qu'il a fallu créer un comité spécialement pour un concert en particulier, alors qu'on aurait pu penser que les comités respectifs de chaque ensemble auraient pu suffire?
3: Oui, tout à fait. Donc effectivement, une fois que les directeurs se sont approchés des deux comités respectifs de la Cantilène et de la Rose des Vents, ils ont vite réalisé déjà qu'ils étaient d'accord avec ce projet de Mendelssohn, mais ils ont réalisé que c'était quand même un gros travail. En plus du leur, quoi. C'est pour ça qu'on a demandé aux membres, paritairement, donc trois membres de la Rose des Vents et trois membres de la Cantilène, de former un comité. Ce comité se réunit déjà maintenant depuis plus d'une année pour préparer tout ça et à chacun sa tâche. Certains s'occupaient plus de la publicité, du graphisme, d'autres de l'infrastructure ou secrétaire et caissier. Donc on a la chance d'avoir un caissier professionnel
0: Mais est-ce qu'en pratique, il y a des défis ou des choses à faire plus particulières pour ce double concert par rapport à d'autres concerts plus traditionnels ou réguliers?
3: Bon. Je pense que c'est le thème de tous les concerts. Le premier défi, c'est de trouver l'argent. Effectivement, avec les subventions des institutions et des fondations, c'est un peu un parcours du combattant parce que c'est vrai que des fois, on a plutôt l'impression d'être une petite balle blanche qui fait ping-pong. Et c'est pas toujours encore, même à l'heure actuelle, on n'a encore pas tout finalisé. Ça, c'était un petit peu un gros défi. Après, il y a toute la publicité, il y a toutes les connexions des réseaux sociaux, etc. qu'il faut. Et c'est quand même un sacré travail. Et maintenant qu'on arrive à la fin, c'est là qu'on dit c'est la dernière ligne droite. Et là, il ne faut pas la manquer, quoi, effectivement.
0: C'est donc une collaboration entre deux ensembles, mais est-ce qu'on en a profité pour peut-être aussi avoir d'autres institutions impliquées dans le processus? Est-ce que ça a pu amener des ouvertures un peu plus larges?
2: On a ouvert à quelques renforts, entre guillemets, ou ouvert un tout petit peu pour s'il y a des gens qui voulaient éventuellement, par ce biais, rejoindre les chœurs. crois que la Rose des Vents a eu passablement de succès par rapport à ça. Nous, on a 4 ou 5 personnes qui nous ont rejointes. Évidemment, c'est toujours dans l'idée que peut-être elles vont rester, peut-être pas. Mais c'est vrai que c'est un répertoire qui demande un peu de masse. Donc, on s'est dit qu'on allait renflouer un petit peu de ce côté-là.

0: Ce dimanche, avec Patrice, Nicolas, Jean-Louis, Jean-Luc, des ensembles, respectivement la Cantilène et la Rose des Vents, qui célèbrent tous deux leurs 50 ans pour un concert ensemble, donc un concert commun. Est-ce que ce double concert a mis en lumière des différences entre les deux ensembles, les manières de travailler? Peut-être d'abord du point de vue des chefs, est-ce que vous avez remarqué quand même des petites différences de travail entre l'un et l'autre?
1: Ben en fait, on a beaucoup de points communs. On a travaillé, on a fait notre formation dans le même conservatoire. On a travaillé avec le même prof de chant, Michel Brodard. Et puis, on a une manière de travailler qui se rejoint, bien sûr, avec nos petites différences. Mais en tout cas, c'est une belle collaboration. C'est assez fluide. On n'a pas tellement de soucis de ce côté-là, je trouve.
2: Je crois que ce qui a été aussi, qu'on a noté aussi, c'est que justement, on avait un peu la même approche du son ou la même recherche du son. Donc, ça veut dire que ça a été assez facile, je trouve, la mise en commun. C'est-à-dire que c'est vrai que tout d'un coup, c'est comme deux masses qui doivent s'unir et ça peut des fois prendre un petit peu de temps. Puis là, en fait, on s'est rendu compte quand même assez vite que ben, le travail vraiment du son, de la couleur des voyelles, etc., comme on avait le même parcours, il s'est fait assez spontanément. Et du coup, les chœurs, quand ils se sont mis ensemble, assez vite, on a trouvé un son. Et ça, c'était appréciable.
0: D'ailleurs, du point de vue des choristes, est-ce que c'est un peu difficile de voir switcher, comme on dit, d'un chef à l'autre, ou est-ce qu'au final, ça change pas grand-chose et le travail personnel reste le même?
3: Le travail personnel reste le même, mais c'est vrai qu'il y a une différence quand même entre les deux directeurs. Il y a beaucoup de dynamisme, mais on apprécie quand même bien les deux. Bon, nous, on a l'habitude d'avoir Jean-Louis avec qui on a beaucoup de plaisir aussi. Et puis Jean-Luc aussi, avec son dynamisme, sa façon de diriger, ben, c'est quelque chose qui nous oblige à sortir des gonds, comme on dit communément, sortir nos zones de confort. Et ça, on apprécie beaucoup.
4: Moi, je pense que la chance qu'on a, c'est qu'on a quand même, on s'est pris bien en amont parce qu'on sommes vraiment des amateurs et les notes étaient sues il y a déjà un bon bout de temps. Et actuellement, on fait plus que de la musique et ça, c'est quelque chose qu'on apprécie beaucoup. Depuis un mois, on règle vraiment que la musique. Et ça c'est dans un chœur, c'est des fois pas toujours le cas, quoi.
0: C'est aussi plus agréable du point de vue des chefs de pouvoir aller déjà dans un travail de détail musical.
1: Oui, tout à fait. La phase de déchiffrage, c'est toujours celle qu'on aimerait raccourcir au maximum. C'est vrai que depuis maintenant, début janvier, on travaille en commun, les deux chœurs. On a nos répétitions à tour de rôle le lundi et le mercredi. Et puis, on travaille également avec un pianiste co-répétiteur, Alexandre Rion. Là, vraiment, effectivement, on peut mettre les choses en place. C'est effectivement des conditions très agréables de travail.
3: Je voulais dire aussi que l'enthousiasme des deux chefs qui sont fans de Félix Mendelssohn, comme ils viennent de dire, cet enthousiasme s'est transmis au comité des deux chœurs, mais après, il s'est aussi communiqué auprès de tous les chanteurs. Ce qui fait que, en général, on dira comme ça, on a beaucoup de plaisir à chanter cette belle musique. Et ce plaisir se transmet à la façon de chanter. Si quelqu'un aime bien ce qu'il chante, il va le faire bien.
0: On peut dire que les chefs vous ont transmis leur amour de Mendelssohn.
3: Voilà, exactement.

0: L'ensemble La Rose des Vents avec Patrice Dervais et Jean-Louis Rémy. L'ensemble La Cantilène, Nicolas Ruffieux, Jean-Luc Weber. On arrive progressivement déjà au terme de cette interview. Le temps passe vite, mais je ne vous laisse pas partir tout de suite parce qu'avant de se quitter, il y a un petit passage obligé au cours de l'interview. C'est une petite liste de propositions. À chaque fois, il va y avoir deux possibilités et vous devez me dire laquelle vous préférez entre les deux et vous avez le droit d'en discuter entre vous. Si vous n'êtes pas d'accord, c'est parti. Vous êtes plutôt Schubert ou Brahms ?
1: Clairement les deux.
2: Pour moi. Ouais, c'est une question horriblement difficile. Impossible. Mendelssohn.
3: Moi, Schubert me plaît bien.
4: Moi, je dirais Brahms pour
0: faire la balance. Chez Bach, vous êtes plutôt Messancy ou Oratorio de Noël ?
2: Messancy
1: aussi.
3: Ouais, Messancy aussi.
4: Moi, je vais dire Oratorio de la Passion.
0: En matière de Requiem, vous êtes plutôt Mozart ou Fauré ?
4: Alors moi, Fauré.
3: Moi aussi, Fauré.
1: Je suis en train de travailler le Requiem de Fauré avec le chœur du collège Sainte-Croix, je vais dire Fauré, bien que j'aime aussi celui de Mozart.
2: Et moi, le Requiem de Mozart, je pense que c'est celui qui m'a accompagné depuis mon enfance, vraiment comme œuvre fétiche. Donc je vais dire Mozart, mais avec un amour inconditionnel pour celui de Fauré aussi.
0: En matière d'oratorio, vous êtes plutôt Messie de Handel ou Création de Haydn ?
2: Vous avez des questions horribles.
1: Les deux.
4: Alors moi, ça sera le Messie quand même.
3: La Création de Handel, j'aime bien.
2: Moi, je vais dire la Création quand même. Parce que je l'ai fait moins souvent, je pense. Je l'ai chanté moins souvent.
1: Alors j'aime beaucoup Haydn. Mais le Messie m'accompagne aussi depuis pas mal de temps. Je crois le Messie de Handel.
0: On va sortir du répertoire classique. Vous écoutez plutôt les Beatles ou les Rolling Stones ?
3: Rolling Stones.
4: Oh, je dirais Beatles, mais c'est très rare. Je suis plutôt espace 2, donc.
1: Beatles, de mon côté.
2: Moi aussi, Beatles.
0: En matière de programme de concert, vous êtes plutôt a cappella ou avec orchestre ?
4: Ben nous, par habitude, c'est plus a cappella. Et c'est de temps en temps qu'on a la chance d'avoir un orchestre. Mais j'ai vécu plus souvent a cappella que renforcé par des cordes.
3: Nous, on a l'occasion, justement, durant ces concerts, d'être accompagnés par l'Orchestre de Chambre de Fribourg. Et ça, c'est vraiment un plus dans la qualité de la musique.
2: Je pense vraiment que j'ai profondément besoin des deux.
1: Ouais, moi aussi, pareil. Je trouve qu'il y a tellement de beauté dans le chant a cappella et tellement de richesse aussi dans le chant accompagné d'un orchestre. Ouais, là aussi, c'est une question impossible, comme toutes les autres d'ailleurs.
0: Pour un concert à l'étranger, vous êtes plutôt Notre-Dame de Paris ou Philharmonie de Berlin ?
1: Notre-Dame de Paris, parce que moi j'aime les églises. Voilà.
2: Philharmonie de Berlin, parce que c'est quand même un bâtiment incroyable au niveau historique et du son.
4: Je dirais Notre-Dame de Paris.
3: Je suis allé voir dernièrement Notre-Dame de Paris, alors je veux dire, j'ai vraiment beaucoup aimé.
0: Revenons à Fribourg, vous êtes plutôt Fribourg-Gotteron ou Elphick-Fribourg ?
2: Joker.
1: Pour ma part, plus hockey que basketball. Ouais.
4: Moi, je veux dire ni l'un ni l'autre. Voilà.
3: Moi, je dirais les deux.
0: En matière de musée, vous êtes plutôt Espace Jean Tinguely ou le Musée Suisse des Instruments Électroniques ?
4: Espace Jean Tinguely.
3: Oui, moi aussi. Espace Jean Tinguely.
1: On m'a dit grand bien du musée de musique électronique, mais je ne l'ai pas encore visité, donc je me réjouis de le voir.
2: Pareil, donc je suis obligé de dire Espace Jean Tinguely.
0: Vous êtes plutôt Molaison ou Montgiblou ?
4: Ah, moi je suis Montgiblou alors, si je le vois depuis chez moi, et puis c'est une très très belle montagne.
3: Je ne choisis pas, je prends les deux.
2: Moi je suis obligé de dire Montgiblou aussi, parce que depuis récemment j'habite au pied du Giblou, donc voilà, c'est un peu mon domicile.
1: Moi je suis les deux, j'avais la vue sur le Molaison là, l'année passée, j'ai vécu en face du Giblou dans mon enfance, c'est encore une fois une question impossible quoi.
0: Et puis finalement, vous êtes plutôt gruyère ou vacherin ?
3: Comme la fondue, un peu les deux.
4: Ah, s'il faut choisir, je prendrais quand même le vacherin.
2: Moi, le gruyère. Moi aussi, mais un vieux gruyère.
0: Eh bien, merci beaucoup à tous les quatre d'être venus nous voir et de vous être prêtés à ce petit jeu. Jean-Luc Weber, directeur de l'ensemble La Cantilène, son choriste Nicolas Ruffieux et du côté de La Rose des Vents, directeur Jean-Louis Rémy et Patrice Dervais. Merci beaucoup à tout le monde. Peut-être un dernier mot, qu'est-ce qu'on peut souhaiter pour la suite à chacun, chacune ? Peut-être également encore 50 ans d'existence pour les ensembles ?
1: pourquoi pas,
2: hein. C'est ce qu'on souhaite toujours, ben, une longue vie et beaucoup de beaux projets, a cappella, collaboration, choses comme ça. Ouais.
4: Ouais, je suis impatient d'être dimanche soir pour avoir eu un grand plaisir de faire ces deux concerts et j'espère avec des églises pleines.
3: Moi, je souhaite que les spectateurs aient autant de plaisir de nous écouter que nous en avons de chanter.
0: Eh bien, le message est passé. Merci à tous d'être venus nous voir ce dimanche. Un tout beau concert. Bel anniversaire et à bientôt.
2: Merci.
4: Merci beaucoup.

Le choix de nos invités du jour, qui sont, on l'a compris et on les comprend, surtout de grands amoureux de Félix Mendelssohn. À l'instant, un extrait de ses Laudationes, avec l'interprétation de Frieder Bernius à la tête de la Deutsche Kammerphilharmonie de Brême ainsi que du chœur de chambre de Stuttgart. On les entendait également dans un extrait du psaume 42 de ce même Mendelssohn. Et les deux ensembles que l'on recevait, on les a entendus également, puisque en ouverture, nous entendions la Rose des Vents dirigée à l'époque par Yves Piller dans cette pièce de Dominique Gessner-Rappo. Benedict Anima Mea Domino pour chœur mixte a cappella donc. Et puis du côté de la cantilène qui est venue par après, eh bien ce fut Serenity, une pièce pardon, de la J-Lo.

0: 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Cette pièce de Karl Rüti, dans l'interprétation à l'instant du Schweizer Jugendchor, le chœur suisse des jeunes, dirigé par Nicolas Fink, et qui venait dans un autre ensemble de jeunes. J'ai nommé l'école de recrues, ou tout du moins son orchestre, en 1994, dans cette marche de Maurice Tony. Zeughaus Kellermarsch, c'est la marche de l'Arsenal, littéralement. Peut-être à l'écoute d'ensemble sur RTS Espace 2 et pour cette dernière séquence, eh bien, j'ai de la visite.
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3: Claudio Chiacchieri, bonjour.
4: Bonjour.
3: Avec votre petite entreprise Saisir le temps, l'intelligence musicale, vous proposez divers ateliers d'écoute de la musique classique. Et aujourd'hui, on poursuit notre série Symphonie, l'art suprême de sonner ensemble à travers 9 chefs-d'œuvre. Aujourd'hui au programme Shostakovich.
4: Shostakovich, la symphonie sans doute la plus célèbre, la 7e, dite Leningrad, composée en 1941. Le contexte, le 22 juin 1941, l'Allemagne nazie rompt le pacte de non-agression qu'elle avait avec l'URSS et on voit 4 millions d'hommes envahir la Russie, enfin l'ex-URSS, avec

0: Lorsqu'il eut fini le premier mouvement, le compositeur demanda donc à sa femme et à ses deux enfants de rejoindre l'abri, mais lui-même refusa de s'interrompre. Accompagné de sombres explosions des canons de la DCA, il nous présenta le deuxième mouvement et nous montra les esquisses du troisième. Pour finir, il rejoua le tout. Voilà, donc... cette œuvre qui va rentrer dans l'histoire, j'y reviendrai tout à l'heure, est composée pour un effectif instrumental tout à fait considérable, plus d'une centaine de musiciens. Je propose qu'on commence par écouter les quatre mouvements. À vous de deviner au fond dans quel ordre arrivent les mouvements. Vous allez entendre ici, dans le désordre, le premier mouvement dont lui disait que ça pourrait figurer la guerre. Il avait des titres qu'il a fini par abandonner. Donc quelque chose de guerrier, de très glorieux. Le deuxième mouvement, beaucoup plus tendre, il l'avait intitulé « Souvenir ». Finalement, il a abandonné cette idée. Troisième mouvement, très lent. Il pensait à un titre comme « Les grands espaces de ma patrie ». Et enfin, le quatrième mouvement... on va écouter la fin du quatrième mouvement, qui reprend le thème du premier mouvement, mais de manière absolument royale, glorieuse, c'est la victoire.
1: C'est parti, premier extrait.

0: Alors Claudio, si on reprend dans l'ordre ce qu'on a entendu de ces quatre extraits de la 7e symphonie de Chostakovitch, au début ça me semblait assez clair avec quelque chose de très martial au début, donc ce premier mouvement qui évoquait la guerre. Ensuite l'inverse, quelque chose de plus triomphant qui était donc en deuxième extrait le quatrième mouvement.
1: La fin du quatrième mouvement, la fin de la symphonie.
0: Et peut-être ensuite un peu moins clair entre les deux, mais je vais me fier simplement au niveau sonore de ces deux mouvements. Le troisième extrait était un peu plus doux, donc un deuxième mouvement, puis on a fini à l'instant avec le troisième mouvement.
1: Oui, tout à fait. Des contrastes déjà singuliers. On a dit que cette œuvre, qu'elle est extrêmement disparate, donc une diversité de styles. On est vraiment au XXe siècle. Picasso travaille aussi avec des manières de peindre totalement différentes. On a l'impression que c'est pratiquement écrit par en tout cas les mouvements 1, 2, 3 sont écrits par trois compositeurs différents. J'aimerais revenir sur le deuxième et le troisième mouvement qu'on vient d'entendre les débuts pour montrer à quel point il essaye de pousser la singularité de ses mouvements. Le deuxième mouvement qui est plutôt joyeux, quelqu'un lui avait dit au fond pourquoi Dimitri cet aspect un peu ludique, humoristique. Il dit mais même Shakespeare a dit que lorsque on est dans les ténèbres, il n'y a pas de raison de rigoler un peu et de se détendre. C'est exactement la fonction de ce deuxième mouvement. Question, il manque une série d'instruments dans ce deuxième mouvement, lesquels?
0: Revoici donc un petit extrait.

0: cordes, en tout cas celles du dessus à l'unisson, les basses qui maintiennent la basse harmonique. Peut-être que c'est justement ce milieu qui manquait, si on prenait, considérait que les cordes dans un premier temps.
1: Oui, et ben, pour commencer, il n'y a que les cordes. Alors effectivement, on n'entend pas vraiment le milieu, les altos, mais surtout, il n'y a aucun vent. Il n'y a pas d'instrument à vent. Donc on est dans un... On se dit, on est tombé dans un quatuor ici, pratiquement, à plusieurs. Le troisième mouvement va apporter un contraste de même nature. Alors, je vous pose la même question. Dans le troisième mouvement qu'on vient d'écouter, début, que manque-t-il ? Il manque un groupe d'instruments.
0: Bon, j'ai l'impression que ça saute un peu aux oreilles, qu'en fait c'est exactement l'inverse du deuxième mouvement et que c'est les cordes qui manquent à ce moment-là.
1: Tout à
0: c'est
1: fait.
0: Devenu un quintet avant.
1: Tout à fait, exactement. Et essentiellement des bois, avec quelque chose d'extrêmement sérieux. On remarque déjà dans le style de Shostakovich cette simplicité des mélodies qui est tout à fait caractéristique de son œuvre, hein, avec des sonorités particulières. Donc, troisième mouvement, en tout cas pour le démarrage, sans cordes. Pour enchaîner, là aussi, il s'agit dans une symphonie, au fond, d'avoir des contrastes. On parle de la guerre, on y reviendra tout à l'heure. Ce deuxième mouvement allège, le premier mouvement qui est dantesque, qui dure presque 30 minutes à lui seul. Et bien dans ce troisième mouvement qui peut paraître lugubre, la partie centrale du troisième mouvement sera comme une sorte de valse extrêmement jubilatoire. Extrait.

0: Une valse assez tourmentée quand même.
1: Oui, bien sûr. Moi, en l'entendant la première fois et encore maintenant, je pense un peu au Casanova de Fellini. Une valse un peu cassée, enfin avec en état d'ébriété peut-être. En tout cas, voilà, troisième mouvement qui commence comme un choral avec des vents. Eh bien, au centre, il y a cette valse endiablée avec des cordes.
0: Et puis Claudio, je crois que vous vouliez revenir au premier mouvement pour un dernier petit jeu sur cette symphonie de Chostakovitch.
1: Oui, ce premier mouvement célébrissime reprend empreinte dans sa partie centrale qu'on appelle le développement, qui est une partie souvent où on reprend le thème A ou le thème B, mais passé à la machine à laver en quelque sorte. Ici, il amène un nouveau thème, un thème C, qui va devenir le thème de l'invasion, plus de 12 minutes d'un gigantesque crescendo sur le modèle du Boléro de Ravel, composé en 1928. Il part de la même manière avec un tambour qui fait un rythme obstiné qui va être maintenu pendant une douzaine de minutes, qui commence au tambour. Puis ensuite, des instruments qui vont arriver progressivement. Je vous propose d'écouter une dizaine de ces thèmes qui reviennent systématiquement avec addition d'instruments et d'essayer de deviner chaque fois, au fond, quels instruments, au singulier ou au pluriel, apparaissent. Chaque extrait fait environ 20 secondes, peut-être 10-12 secondes pour écouter. Et puis après, Marin, si vous êtes d'accord, vous essayez de nous donner la solution. Donc on part de très petit et on va vers immense. Ici, on a le thème entier au pizzicati des cordes.
0: Avec le tambour derrière.

0: Le thème revient maintenant.
1: Avec la flûte en plus.
0: Tout à fait. Mmh. Ici, un dialogue de deux instruments.
1: On aura reconnu donc le hautbois et le basson, les deux instruments à hanches doubles.
0: Tout à fait. On est toujours dans le très piano pour l'instant.

0: petit ensemble de cuivre en plus.
1: Oui, trompette et trombone, un peu comme cassé, grotesque, qui ne joue pas tout à fait juste.

0: Là, on a les clarinettes qui sont ajoutées.
1: Bravo. Qui sont imitées ensuite par hautbois et cor anglais. Et maintenant, la septième occurrence, forte.

0: à celui du tambour qui est toujours présent.
1: On est vraiment dans le Boléro de Ravel. Hein.
0: Oui. Et là, l'instrument.
1: On avait, c'était des cuivres graves.
0: Oui, des cors, exactement. Toujours ce côté un peu grotesque, grimaçant. Si on entend les formules obstinées de barrissement à l'arrière, avec les trompettes et les trombones

0: Plus de percussions en plus.
1: Plus de percussions. Les cordes aiguës sur les bois qui font des sortes de vagues de barrissements malades.
0: Et l'apothéose.

0: C'est le début du point culminant, avec effectivement une mutation un peu comme dans le Boléro de Ravel, aussi une mutation du thème.
1: C'est assez singulier de voir ça en plein milieu d'une symphonie.
0: Oui, complètement. Bien là, on est vraiment au XXe siècle où on va vraiment distendre, voire dissoudre et ensuite abandonner cette forme. Suivra dans ce premier mouvement environ 8 minutes de décroissance, une sorte de freinage ABS de cette masse gigantesque mise en œuvre, avec une série de chants funèbres extraordinaires qui figurent au fond le chant de ruines laissé par cet envahisseur. Mais juste pour terminer, à la fin du mouvement, après 30 minutes de cette musique, on réentend une dernière fois une petite trompette avec le tambour qui résonne encore une fois sur ce thème guerrier de l'invasion.

0: On entend à peine hein, ce tambour. Dans... Ça ne doit pas être facile non plus. Déjà que c'est à enregistrer, alors que c'est déjà pas facile à diffuser non plus et faire
1: Oui.
0: sentir à la radio
1: Oui.
0: ces énormes contrastes qu'entre
1: Oui.
0: les différentes textures.
1: Oui, c'est cette idée aussi d'éloignement et puis d'arrivée d'une masse dévastatrice que figure là le musicien. Peut-être pour conclure, cette symphonie a d'abord été créée le 5 mars 1942 à Kouibychev, où Chostakovitch avait été exilé en quelque sorte pour être protégé. Ensuite, le 22 mars, elle est créée à Moscou. Et le 9 août, elle sera créée dans Leningrad assiégé. Témoignage, ils ont tourné les haut-parleurs vers les assaillants qui étaient dans les tranchées tout autour de Leningrad. Et témoignage d'un soldat qui a entendu cette musique, il a dit « On va jamais pouvoir gagner contre ces gens-là ». Voilà, peut-être, elle a ensuite été aussi jouée aux États-Unis, tout d'abord par Toscanini, nos amis américains qui sont les rois du marketing avaient compris que cette œuvre pourrait être un emblème de la résistance. Et effectivement, elle est devenue le symbole, disons, de la résistance, au Troisième Reich.
0: Une belle pièce d'histoire et un chef-d'œuvre de plus, cette 7e symphonie de Chostakovitch que vous nous avez fait découvrir, Claudio Chiacchiari, de saisir le temps, l'intelligence musicale dans cette série Symphonie, l'art suprême de sonner ensemble. On espère vous retrouver bientôt pour la suite de cette série. Au revoir, Claudio.
1: Au revoir, à bientôt.

0: 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Il va être 13h sur RTS Espace 2, tout de suite le journal de la mi-journée. Bonjour!
1: Bonjour, un match sous tension à Lausanne. Le derby lémanique cet après-midi l'opposera Lausanne à Servette au stade de la Tuilière à 16h30. Deux clubs au début de saison calamiteux et un trajet en ville très encadré pour éviter des débordements. À la une aussi, des Suédois aux urnes aujourd'hui pour des législatives décisives. Le duel entre bloc de gauche et de droite s'annonce serré. Les sondages donnent les deux camps à égalité. Enjeu de cette élection avec notre correspondante. Dans ce journal aussi, les surcoûts pour l'achat des F-35. La presse alémanique s'interroge sur des démissions au département de la Défense. Pour éviter les risques d'incendie, journée de prévention hier à Aigle. Comment adopter et faire adopter les bons réflexes? Reportage. Et puis après 6 ans d'absence, le retour ému de Céline Dion sur scène à Paris. Première soirée d'une série de concerts. Un défi relevé. Paris gagné, vous l'entendrez. Et puis en deuxième partie de journal, retour sur les règles qui encadrent l'achat d'armes dans notre pays. Le tireur présumé d'Arao portait sur lui deux pistolets et un fusil semi-automatique. Des armes obtenues légalement, comment la vente d'armes est-elle encadrée? Explication dans le point J. Météo, soleil et 26 degrés, plus de nuages sur le nord du Jura. On est ensemble jusqu'à 13h, soyez les bienvenus. C'est un match sous haute tension qui a lieu cet après-midi à 16h30 au stade de la Tuilière à Lausanne. Le Lausanne Sport affronte les jeunes voix du Servette FC, un derby qui a lieu dans un contexte sécuritaire renforcé après de nombreux débordements. Romain Bardet.
2: Et oui, jusqu'au dernier moment, des négociations très tendues ont eu lieu en coulisses, le club lausannois souhaitant carrément fermer le secteur visiteur aux supporters genevois. Jeudi, on a donc appris que les autorités du canton de Vaud et de la ville de Lausanne autorisent ce dimanche les genevois à pénétrer dans le secteur qui leur est dédié, uniquement s'ils le rejoignent en bus depuis la gare de Lausanne. Interdiction donc de défiler dans les rues jusqu'au stade. Le club lausannois aurait voulu que ce trajet en bus se fasse directement depuis Genève jusqu'à la Tuilière, option finalement écartée. À la fin du match ce soir, les supporters genevois seront gardés un moment dans les tribunes avant de pouvoir reprendre le bus direction la gare et puis monter dans le train spécialement affrété pour le retour.
1: Romain, la crainte des clubs, ce sont les sanctions.
2: Eh bien oui, les rencontres entre les deux rivaux donnent régulièrement lieu à des débordements. En février dernier, rappelez-vous, un fumigène lancé par des Servettiens avait brûlé des câbles en gare de Lausanne et paralysé longuement le trafic. Il existe aujourd'hui un dispositif adopté par les cantons, le dispositif Progresso pour lutter contre la violence dans le sport. En gros, plus ça dérape, plus les sanctions sont sévères. En mai dernier, à la suite de débordements survenus à Genève, les autorités vaudoises avaient contraint le club lausannois à jouer son match suivant sans aucun spectateur face à Grasshopper. Le FC Lausanne est depuis sous probation durant 5 matchs à domicile. L'enjeu est donc de taille pour lui. De son côté, le Servette FC appelle l'ensemble de ses supporters à adopter un comportement exemplaire et respectueux durant l'intégralité du déplacement depuis le départ de Genève jusqu'à son retour.
1: Merci Romain Bardet. Et sportivement, ce match a de sérieux enjeux. Servette est 10e et dernier du classement. Lausanne avant-dernier. Patrick Delletreau, comment expliquer ce début de championnat difficile pour les deux clubs lémaniques?
3: Tous deux affichaient des ambitions européennes ou au moins de tours pour le titre, en terminant donc dans les 6 premiers. Alors certes, il ne s'agit que de la 8e des 33 journées de championnat, mais les deux équipes inquiètent. Il y a eu beaucoup de mouvements cet été, tant à Lausanne qu'à Genève, et il est vrai que les deux équipes n'ont de loin pas été au complet ou n'ont pas pu suffisamment travailler avec l'effectif complet pour pouvoir vraiment performer. Des deux côtés, on affirme que ça va changer, que les objectifs sont les mêmes et que si tout le monde tire à la même corde, la situation va s'améliorer. Mais ça passe par une bonne performance cet après-midi, un match plein et surtout pas de défaite qui prolongerait la période de doute. Tension maximum donc cet après-midi sur et autour du terrain.
1: Patrick Delletreau. La revue de presse des journaux alémaniques de ce dimanche avec vous, Sandra Timmerly, bonjour.
4: Bonjour.
1: Alors Sandra, la polémique ne faiblit pas autour des F-35 et de Viola Amert.
4: Peu avant Noël, ils reçoivent 10 crépostes, donc un courrier lourd, du costaud des États-Unis. Et juste après Nouvel An, ils démissionnent. Ça ne peut pas être du hasard. C'est le gros titre de la Sonntagszeitung. Mais en fait, tous les journaux reviennent sur l'affaire qui agite, je crois qu'on peut le dire, la Suisse depuis mardi. Alors, qui sont ces ils? Viola Amert, bien sûr, mais aussi Darko Savic, chef de projet. Et que dit ce courrier costaud? Qu'il pourrait y avoir des surcoûts pour l'acquisition des F-35. Or, la ministre de la Défense, à l'époque, Bloch et son collaborateur ont toujours assuré que la Suisse avait obtenu un prix fixe. Résultat, en tout cas pour le journal, ce n'est pas du hasard. Le 8 janvier, Darko Savic démissionne. Une semaine plus tard, Viola Merth lui emboîte le pas. Alors il faut s'imaginer, hein, Darko Savic se bat par téléphone, par mail avec les Américains pour obtenir les meilleures conditions. En Suisse, le climat politique est brûlant. Des milieux de gauche songent même à lancer une initiative Stop F-35. Et Darko Savic s'accroche visiblement à cette notion de prix fixe, effectivement cité dans une note américaine mais démentie peu après. Et un autre homme apparaît désormais sous pression, ajoute la NZZ, Martin Pfister. 6 semaines après son entrée en fonction, le successeur de Viola Merth déclare devant une commission que tout se déroule selon les plans. Or, il était au courant des problèmes avec les États-Unis. Plusieurs élus se sentent trahis, ajoute le journal.
1: Après Viola Merth, une autre ex-conseillère fédérale est aussi sous le feu des critiques, Ruth Metzler-Arnold.
4: Une femme im Gegenwind, dans le vent contraire, enfin en français plutôt, dans la tourmente. C'est le gros titre du Sonntagsblick. Présidente de Suisse Olympique depuis 1 an et demi, les critiques fusent de toutes parts contre l'ex-ministre, note le journal. En cause, sa manière de diriger, comme ce questionnaire, 80 questions quand même, adressé à ses 14 collègues de l'exécutif, sur leur marge de progression, évaluation personnelle, etc. Ça passe mal, on n'est pas des stagiaires, disent certains. Il y a le soutien financiers aux fédérations sportives, promotion des femmes et durabilité prendront plus de poids, loin de faire l'unanimité. Enfin, la candidature pour les JO, elle se bat corps et âme, ce qui soulève aussi un certain scepticisme sous la coupole.
1: Et on termine, Sandra, avec cet appel, il est temps que les politiques se réveillent.
4: À propos de quoi ? Du travail au noir grandissant du personnel de nettoyage. L'appel est signé Andreas Schollinborg, fondateur de Batmed, société de nettoyage lausanne. C'est qu'en 2021, quelques 100 000 femmes ou hommes de ménage étaient annoncés officiellement. L'année dernière, elle n'était plus que 66 000. Or, il s'agit d'un marché à milliards et de forces de travail vulnérables, souligne la Sonntagszeitung. Une véritable bombe à retardement si on ne freine pas cette évolution, estime Andreas Schollinborg, lui-même parfois critiqué par les syndicats, précise le journal. Les conséquences sociales seront massives, dit-il.
1: Merci Sandra Zimmerli, c'était votre revue de presse. C'est un incendie d'une ferme dans le canton de Vaud à Palaisieux. Près de 250 animaux ont été tués, principalement des veaux. Le bâtiment a été détruit. Le sinistre s'est déclaré hier soir vers 21h dans la grange d'une ferme du village. Les pompiers ont maîtrisé le sinistre vers 3h30. Les causes de cet incendie ne sont pas encore connues. Dans l'actualité internationale, la Suède va-t-elle assister au retour de la gauche au pouvoir et à l'entrée de l'extrême droite au gouvernement ? C'est tout l'enjeu de l'élection d'aujourd'hui. Ce matin, la chef de l'opposition de gauche, Magdalena Andersson, a été l'une des premières à voter dans un gymnase de sa commune à l'est de Stockholm. Les bureaux de vote pour ces législatives décisives vont fermer à 20h, heure à laquelle sont attendus deux sondages de sortie des urnes. Il y a encore quelques semaines, on parlait d'une victoire de la gauche. Aujourd'hui, l'écart s'est réduit. Derrière le duel entre bloc de droite du gouvernement sortant et celui de l'opposition de gauche, c'est surtout la place de l'extrême droite qui pourrait changer le visage du prochain gouvernement, Ottilia Ferret.
5: Les derniers sondages montrent une élection extrêmement serrée. 2 points à peine séparent les deux blocs. Les derniers débats télévisés ont été particulièrement houleux. Le premier ministre conservateur parle d'une véritable course, tandis que Magdalena Andersson appelle à choisir entre un gouvernement social-démocrate et une droite dominée par les démocrates de Suède. Car c'est ça l'enjeu principal de ces élections. Les Suédois décideront si l'extrême droite entre pour la première fois au cœur du pouvoir. Après 4 ans de soutien au gouvernement de droite sans y participer, les démocrates de Suède veulent cette fois entrer officiellement au gouvernement avec notamment des postes ministériels. La droite leur a d'ailleurs déjà donné son feu vert. Et si la gauche l'emporte, elle devra relever un autre défi, réussir à rassembler une coalition aujourd'hui très divisée. Dans les rues de Stockholm, les files s'allongent devant les bureaux de vote, même si plus de 3,5 millions de Suédois ont déjà voté par anticipation, ce qui est davantage qu'en 2022. Donc on sent bien qu'il y a de l'enjeu, mais aussi de la confusion. Hier encore, environ 1 électeur sur 10 se disait indécis. Donc rien, absolument rien n'est joué et les Suédois s'attendent à tout ce soir au moment des résultats. Ottilia Ferré, RTS, Stockholm.
1: Des négociations trilatérales sur l'Ukraine pourraient reprendre en octobre, selon un porte-parole du Kremlin cité par des agences russes. Les efforts diplomatiques sous médiation américaine pour mettre fin à l'offensive russe se sont interrompus avec l'éclatement de la guerre au Moyen-Orient en février. Ils ont repris avec la visite le week-end dernier des envoyés spéciaux du président américain à Moscou, puis à Kiev. Et dans le conflit qui oppose la Russie à l'Ukraine, un drone russe a frappé une zone proche de la frontière entre l'Ukraine et la Pologne cette nuit. Selon un porte-parole des gardes frontières, le site de l'attaque se trouvait à 800 mètres de la frontière polonaise. Retour en Suisse, quel est le premier geste à adopter en cas de feu? Comment éviter la déshydratation, les fortes chaleurs et la sécheresse de cet été ont mis les services de secours à rude épreuve, avec davantage d'incendies dans les cantons du Valais, de Fribourg et de Vaud. Le Chablais a vu le nombre de feux augmenter de 40% et pour lutter contre cette hausse, les services de secours de la région organisaient hier à Aigle une journée de sensibilisation, l'occasion pour petits et grands d'approcher de près ambulances, voitures de police et camions de pompiers et d'en apprendre plus sur les bons gestes à adopter. Camille Bess.
6: Vous voyez, ça c'est des tuyaux de 40 cm et puis là c'est des tuyaux de 25 cm. Parce que les
7: lance à incendie, casque, masque à oxygène, aujourd'hui le matériel de secours est à disposition des curieux, tout peut être touché, voire même essayé. La place des Fêtes d'Aigle est une véritable zone de démonstration, pompiers, policiers, ambulanciers et même les membres de l'établissement cantonal d'assurance sont présents pour répondre aux questions.
6: Et puis ça c'est pour ouvrir...
8: Capitaine Patrick Follonnier, chef opérationnel à la police du Chablais-Vaudreuil. Avec l'été qu'on a vécu, on pensait aussi très intéressant de diffuser des messages préventifs. Je pense que l'expérience de cette année peut amener déjà des pistes de prévention ou des messages pour les années futures.
7: Cette année, le message est très concret avec une démonstration grandeur nature. Au programme, une famille de campeurs, un grill et des tentes qui s'enflamment.
9: Et voilà, l'alarme est partie.
10: Le premier véhicule des pompiers est arrivé sur place.
11: Ne vous inquiétez pas madame, on va chauffer les contrats dans l'ambulance.
12: Monsieur, c'est votre mari. C'est probable qu'il ait été incommodé à cause du monoxyde de carbone. Là, il va partir avec les ambulanciers direction l'hôpital de Rena.
7: Une mise en situation qui séduit les grands comme les petits.
13: C'était sympa de voir comment ils vont d'abord mettre de l'eau autour, pas attaquer le feu directement pour protéger un peu les alentours, pour ensuite attaquer vraiment les foyers, ça c'était intéressant.
7: Qu'est-ce que tu as le plus préféré de cette démonstration ?
14: C'était quand les pompiers sont arrivés.
7: Mais au-delà de la performance des comédiens et spécialistes, le message est-il passé ? Tu saurais comment réagir face à un feu ?
15: J'appellerais l'ambulance et je me mettrais à l'abri.
16: Moi j'aurais directement appelé les pompiers ou la police.
7: Des réflexes salués par Didier Denoréa, le responsable de formation des sapeurs-pompiers du Chablais.
17: Chaque intervention est une intervention de trop et si les gens peuvent tout de suite adopter les bons comportements pour éviter ces départs de feu ou en réduire les conséquences, pour nous c'est quelque chose de très bénéfique.
18: Tac. Alors tu vois, après tu peux fermer ici la visière comme ça.
1: Reportage à Aigle signé Camille Bess. Et maintenant écoutez, c'était hier soir à Paris.

0: issue de 300 000 personnes qui entonnent avec Céline Dion son tube Pour que tu m'aimes encore. La chanteuse a entamé une série de concerts après plus de 6 ans d'absence. Et Nadine Altiner, cette première a été très scrutée.
1: Et oui Blandine, si vous avez ouvert les réseaux sociaux hier soir, vous ne pouviez pas passer à côté. Tout le monde voulait savoir si Céline Dion, qui souffre de la maladie du corps raide, était encore capable de monter sur scène. Eh bien, il était 20h49 quand elle est apparue dans une robe bustier noire, les cheveux tirés en chignon et des larmes plein les yeux pour chanter ce titre délivré comme un message.
2: On ne change pas.

0: Visiblement bouleversé, l'artiste a dû s'arrêter de chanter un instant avant de lancer à son public, qui était 30 000 et pas 300 000, ceci.
1: Salut. Je suis debout sur scène dans cette ville que j'aime tant grâce à votre soutien.
0: S'en est suivi 2h30 de concert et plus de 30 morceaux.
2: Et Nadine, est-ce que Céline Dion a encore cette voix unique qui a fait sa renommée ?
0: Eh bien écoutez, Blandine.

0: Oui, la voix a un peu changé, mais elle tient toujours cette note quasi impossible à atteindre. Et si Céline Dion n'a pas caché sa fragilité hier soir, elle a prouvé qu'elle est bel et bien de retour.
1: Nadine Altiner, merci. Le retour de la diva Céline à Paris. Céline Dion qui va donner une série marathon de 26 concerts à la Plénitude Arena. 30 000 spectateurs chaque soir dans la plus grande salle d'Europe. Retour de la star québécoise qui est une fête pour ses fans, mais aussi une vraie manne financière, Ariane Hasler.
2: Une manne d'abord pour Céline Dion elle-même, avec ce modèle de résidence plus rentable qu'une grande tournée et une recette de billetterie estimée à 210 millions d'euros. Une manne aussi pour l'économie française, puisque selon la banque Natixis, les fans pourraient dépenser jusqu'à 1,5 milliard d'euros. Ils sont près de 780 000 à venir à Paris, parfois de loin. Ils vont devoir se transporter, se loger, se nourrir et certains pourraient même, aller savoir, faire des visites ou du shopping. Ils sont globalement plus âgés et plus aisés que pour d'autres artistes et pourraient dépenser en moyenne 1500 euros chacun lors de leur séjour. De quoi faire monter les prix et ouvrir les appétits avec un label Céline Dion qui surgit un peu partout, comme aux Galeries Lafayette où les fans peuvent s'acheter un t-shirt de la diva à 125 euros ou repartir avec des macarons soigneusement choisis par elle à 38 euros la boîte de 8. Ariane Hasler, RTS, Paris.
1: Et on revient dans ce 12-30 sur la question des conditions et des règles en matière d'achat d'armes en Suisse. Le tireur présumé de la fusillade d'Arao fin août possédait deux pistolets et un fusil semi-automatique, des armes acquises légalement. Alors, quelles règles en matière de vente d'armes? Tout le monde peut-il acheter une Kalachnikov en Suisse? C'est la question du point J avec Grégoire Moll.
3: Deux pistolets et un fusil semi-automatique. Ce sont les armes que portait l'homme suspecté d'être l'auteur de la fusillade à Arao fin août qui a tué une femme de 22 ans et blessé 5 ou 6 autres personnes selon les estimations des médias. Le suspect avait obtenu ces armes légalement. Il vivait avec un trouble schizophrène d'après le témoignage de son père au quotidien jurassien. En 2017, la Suisse était dans le top 5 des pays européens ayant les taux d'armes détenues par des particuliers les plus élevés. En Suisse, ce taux était alors de près de 28 armes détenues par des particuliers pour 100 habitants, d'après l'organisation Small Arms Survey. Mais comment l'acquisition de ces armes est-elle encadrée? Tout le monde peut-il avoir une Kalachnikov en Suisse?
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3: 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À la fin de cet épisode, on entendra Robin Udry, un armurier, qui nous expliquera pourquoi ses clients lui achètent des armes.
5: Je vends beaucoup d'armes suisses, d'armes de collection, d'armes militaires. Je vends des armes américaines. J'ai une passion pour l'arme américaine de la guerre de sécession. Je vends en fait tout ce que les gens me demandent de trouver.
3: Mais d'abord, on va essayer de comprendre les règles qui encadrent la vente des armes à feu en Suisse. L'acquisition de certaines armes à feu peut seulement nécessiter un contrat écrit. C'est le cas des armes de chasse à un coup et à plusieurs canons par exemple. Pour d'autres, comme les pistolets, revolvers et les fusils semi-automatiques, il faut au moins un permis. Ce sont les offices cantonaux des armes qui examinent les demandes d'acquisition d'armes et accordent ou non ces permis. À Fribourg, il s'agit de la section armes, pyrotechnie et explosifs de la police cantonale. J'ai contacté son chef, l'adjudant Pascal Berset.
6: Bonjour.
3: L'assaillant présumé de la fusillade à Arao fin août portait trois armes, deux pistolets et un fusil semi-automatique de type Kalachnikov qu'il avait obtenu légalement il y a plus de 20 ans. Est-ce que c'est commun de posséder ce genre d'armes en Suisse?
6: Effectivement, nous avons beaucoup de demandes par rapport à l'achat de pistolets semi-automatiques ou d'armes longues semi-automatiques. C'est assez courant que des personnes fassent ce genre de demande pour le tir sportif ou bien pour la collection.
3: Qu'est-ce qui encadre légalement la possession d'armes en Suisse?
6: C'est régi dans la loi sur les armes. C'est l'article 8. Il y a différents points qu'on doit contrôler pour savoir si une personne a le droit d'acquérir une arme ou non. On doit contrôler que la personne elle est majeure, qu'elle n'est pas sous curatelle de portée générale, qu'elle ne risque pas d'utiliser son arme de manière dangereuse contre elle-même ou contre autrui. Si nous avons des doutes quant à sa capacité à acquérir des armes, on peut demander une évaluation ou une expertise psychiatrique pour que cela atteste que la personne est apte à détenir des armes. Et le dernier point, c'est le casier judiciaire. Donc si la personne a une inscription au casier judiciaire pour des faits de violence ou si elle a deux inscriptions pour tout autre motif, elle n'a pas le droit d'avoir d'armes.
3: Et pour les fusils semi-automatiques, est-ce qu'il y a des critères qui sont spécifiques pour ce type d'arme?
6: Ça dépend. Si on veut acquérir un fusil d'assaut semi-automatique, typiquement un FAS-90, pour une arme qui est bien connue en Suisse, Cela dépend de la capacité du magasin. Si le magasin n'excédera pas 10 coups, ce sera un permis d'acquisition d'armes, disons standard, au même titre qu'un pistolet ou un revolver. Par contre, si ce fast-nonant serait équipé d'un magasin de grande capacité, c'est-à-dire de plus de 10 coups, souvent 20 coups, 30 coups, la personne devra faire une autorisation exceptionnelle, car ces armes sont devenues interdites depuis le 15 août 2019.
3: En Suisse, certaines armes considérées comme interdites, par exemple les armes semi-automatiques équipées d'un chargeur de grande capacité, peuvent en fait être autorisées à titre exceptionnel, notamment pour des tireurs sportifs et des collectionneurs. Ces autorisations exceptionnelles se chiffrent en milliers en Suisse depuis 2019. Selon la RTS, en Valais, environ 900 autorisations exceptionnelles permettant d'acquérir des armes considérées comme interdites ont par exemple été délivrées chaque année en moyenne depuis 3 ans. Fribourg compte déjà plus de 380 autorisations exceptionnelles pour cette année, et dans le Jura, le canton où habitait le tireur présumé d'Aharau, plus de 400 de ces autorisations exceptionnelles ont été données depuis 2019. Alors, tout le monde peut-il posséder une Kalachnikov en Suisse ? Non. Il faut en tout cas un permis, et même une autorisation exceptionnelle si la Kalachnikov est équipée d'un chargeur de grande capacité. Mais si cette arme a été achetée sans autorisation exceptionnelle avant la modification de la loi en 2019, le propriétaire peut la garder, il faut simplement qu'il s'assure que l'arme est déclarée dans un registre cantonal des armes. Il y a donc des armes soumises à autorisation exceptionnelle, mais plus largement, le droit d'acquérir et de posséder une arme est garanti par la loi en Suisse, sous certaines conditions que l'adjudant Pascal Berset nous a détaillées. Je lui ai demandé comment les vérifications et contrôles sont effectués pour s'assurer que les conditions sont remplies pour qu'une personne ait le droit d'acheter une arme.
6: Lors de chaque demande, la personne de nous fournir une copie de la pièce d'identité, bien sûr qu'on contrôlera cela pour contrôler l'âge. Le casier judiciaire, on a les bureaux des armes, nous avons accès depuis 2023, on a accès en ligne pour contrôler les casiers judiciaires. Et ensuite, on va vérifier les bases de données des polices pour voir si la personne est connue pour des faits de violence, des faits de violence domestique, des soupçons d'alcoolisme ou des problèmes psychiques.
3: Et donc, ce sont les bureaux cantonaux des armes, ou en l'occurrence à Fribourg, la section armes, pyrotechnie et explosifs de la police cantonale de Fribourg, ce sont ces organismes-là qui sont chargés de délivrer l'autorisation d'avoir une arme si les personnes remplissent les différents critères.
6: Oui, effectivement, en cas de doute, nous convoquons aussi régulièrement les personnes pour une audition, pour approfondir les contrôles et avoir des renseignements supplémentaires.
3: Comment la réglementation sur les armes a-t-elle évolué en Suisse ces dernières années ?
6: Alors, la loi sur les armes est entrée en vigueur en 1999. La première grande modification a été faite en 2008. Par exemple, les armes qui peuvent s'acheter sous contrat, entre particuliers, les armes de chasse ou comme ça. Avant 2008, l'autorité compétente n'avait pas forcément une copie de ce contrat. On n'était pas au courant que la personne avait acquis une arme. Depuis la modification de 2008, toute aliénation d'armes, donc même des armes sous contrat, les bureaux des armes doivent recevoir une copie pour savoir que la personne a acquis une arme. Et l'autre grande modification de la loi sur les armes a été en 2019, lorsque, par exemple, les fusils d'assaut SIG Fast-90 avec magasin de grande capacité sont devenus des armes interdites.
3: Et avant 1999, est-ce qu'il y avait quand même un cadre juridique pour l'obtention et la possession d'armes à feu ?
6: Oui, avant 1999, la réglementation sur les armes était réglée par des concordats sur le commerce des armes et des munitions. C'était entre autres les armes à feu automatiques étaient déjà interdites, etc.
3: On parle d'achat d'armes à feu. Elles s'obtiennent où ces armes ?
6: Alors, essentiellement auprès d'armuriers, mais il y a aussi beaucoup d'aliénations. C'est le terme utilisé dans la loi sur les armes, entre particuliers. Un détenteur d'armes peut très bien vendre son arme à un autre particulier si le nouvel acquéreur est au bénéfice de l'autorisation adéquate.
3: Et ces transactions, elles sont encadrées, que ce soit en armurerie ou entre particuliers ?
6: Du moment que le nouvel acquéreur a l'autorisation adéquate, bien sûr qu'ils doivent remplir les documents pour qu'on ait les informations par rapport à l'arme, le numéro de série, le type, les coordonnées du vendeur. Et ensuite, on doit recevoir une copie de l'autorisation remplie afin de pouvoir enregistrer l'arme au nouveau détenteur.
3: En Suisse, la population civile posséderait plus de 2 300 000 armes. C'est l'estimation de l'organisation Small Arms Survey. Ça fait plus d'une arme pour 4 habitants. En 2019, le taux d'homicide par arme à feu en Suisse était pourtant dans la même fourchette que chez ses voisins européens, et bien en dessous de la moyenne mondiale, qui affiche un taux d'homicide par arme à feu de près de 3 pour 100 000, c'est environ 10 fois plus qu'en Suisse. On peut lire ces chiffres dans un article de Suisse Info qui cite le Global Health Data Exchange. En revanche, en Suisse, le taux de suicide d'hommes par arme à feu est plus de 3 fois supérieur à la moyenne européenne, d'après le rapport d'un chercheur d'une université néerlandaise publié en 2023. Selon cette étude, la détention d'une arme à feu conduit en Suisse à un taux de suicide plus élevé. J'ai demandé à Pascal Berset quel rapport aux armes à feu la population suisse a.
6: La population suisse a une relation particulière avec les armes du fait de historiquement que les militaires ont l'arme de service à la maison. Nous constatons qu'il y a un fort engouement pour le tir sportif dans les sociétés de tir, pour l'activité de chasse et pour les collections d'armes.
3: Vous avez parlé de ce qui encadre l'acquisition des armes à feu. Une fois qu'elles ont été obtenues, une fois qu'elles ont été achetées, est-ce qu'il y a des contrôles pour s'assurer que la personne qui a acquis ces armes remplit toujours les conditions requises ?
6: Alors pour certaines catégories d'autorisation, par exemple les autorisations exceptionnelles pour tir sportif, typiquement pour acheter une arme semi-automatique de grande capacité, ces personnes-là, après 5 ans et après 10 ans, doivent nous fournir la preuve qu'ils pratiquent régulièrement l'exercice du tir sportif ou qu'ils appartiennent à une société de tir. Ensuite, clairement, si nous recevons des informations par rapport à des interventions de police qui peuvent arriver chez des détenteurs d'armes qui pourraient nous informer qu'on commence à avoir des doutes par rapport à la capacité de la personne à détenir ses armes, on peut clairement lui ouvrir une procédure administrative et puis lui demander des compléments, comme lors de la demande, c'est-à-dire une évaluation psychiatrique, une expertise psychiatrique, d'éventuels tests de dépistage de stupéfiants ou autres.
3: Merci Pascal Berset.
6: Je vous en prie.
3: Pour avoir une idée des raisons qui peuvent motiver l'achat d'une arme à feu, je vous propose d'écouter Robin Hudré. Il a 54 ans et ça fait bientôt 10 ans qu'il est armurier à Saviez, dans le canton du Valais.
5: Le type de mon client, ça va du médecin à l'avocat, au chasseur, au tireur. J'ai des banquiers, j'ai des garagistes qui viennent, j'ai des gens qui ont des professions libérales, mais j'ai aussi des employés, des gens tout à fait standards. Mon commerce reflète bien la sociologie de l'arme, c'est-à-dire une personne intéressée par le tir, par la collection, par le côté historique, certains pour l'aspect technique de l'arme. J'ai vraiment de tout. La motivation de mes clients et également de mes clientes, parce que j'en ai aussi, les clients principalement recherchent des armes pour compléter leur collection. J'ai beaucoup de gens qui ont une passion pour une période militaire ou une période de l'histoire et ils recherchent bien entendu à compléter des modèles d'armes d'ordonnances militaires étrangères ou suisses et ils font appel à moi pour trouver la pièce manquante dans leur collection. C'est souvent des choses qui sont difficiles à trouver, mais comme ils savent que j'ai un vaste réseau et que j'ai beaucoup de gens qui viennent vers moi, ils font justement appel à mon expertise pour trouver ces pièces qui sont manquantes. Alors, les transactions liées à la vente d'armes sont encadrées par la loi sur les armes fédérales qui précise clairement qui a droit d'acheter une arme, etc. Et la police cantonale attribue au requérant un permis d'acquisition d'armes selon sa demande. Et ce permis d'acquisition donne lieu à l'avance à des contrôles de la police. Si, en tant qu'armurier, je constate qu'une personne présente des caractéristiques un peu particulières, que la personne peut avoir un côté très excité ou par contre un côté qui peut m'interpeller, je peux poser des questions sur la motivation d'acheter une arme. Il m'est arrivé à quelques reprises de refuser de vendre une arme à quelqu'un. Ça arrive, mais rarement, qu'une personne présente certaines caractéristiques qui nous laissent deviner que la personne n'est pas forcément... L'intention primaire n'est pas la collection ou le tir sportif.
3: Merci à Robin Hudry d'avoir pris le temps de répondre à mes questions. Mes collègues de la RTS vont continuer de suivre l'enquête sur la fusillade qui a été commise à Aarau. Vous trouvez leur travail sur le site rts.ch et sur l'application Play RTS. Merci d'écouter Le Point J. Si cet épisode vous fait réagir, vous pouvez nous envoyer un message, écrit ou vocal sur WhatsApp. Notre numéro, c'est le 079 134 34 70. À bientôt pour un nouveau Point J.
1: 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La météo, du soleil malgré quelques passages nuageux, des voiles d'altitude seront en augmentation à partir du nord, plus dense en direction du nord du Jura. Et pour la fin de journée et la nuit, quelques averses seront possibles sur la Joie et le nord du Jura et du plateau, il va faire 26 degrés en plaine. Pour demain, du soleil, des nuages en début de matinée, mais quelques timides cumulus en montagne, mais une météo qui va rester estivale jusqu'à 27 degrés, 28 pour mardi.
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9: Mélodie de forêt par Marie-Claude Chapuis et Cédric Péchia. 11e sonate pour piano de Mozart, soléda de Nelson Freire à la Chaux-de-Fonds. Trio avec piano de Ravel. Chaconne de Schmelzer sous l'archet d'Hélène Schmidt à Rougemont. Concerto pour basson de Weber dans une lecture de Sergio Azzolini et de l'OCL dirigé par Christian Zacharias. Et enfin, premier concerto pour violon de Bartok interprété par Julia Fischer et l'OSR dirigé par Marek Janowski. Vous avez bien fait de choisir Espace 2 pour mettre de l'harmonie dans votre après-midi. Martin Gers et Yann Nering à la programmation. On est parti pour 2 heures de captation live réalisée, vous l'aurez compris, dans toute la Suisse romande. On commence donc avec Gabriel Fauré, un bouquet de très jolies mélodies cueillies pour nous par Marie-Claude Chapuis et Cédric Péchia en concert à Sierre. Mais les berceaux, clair de lune, prison, Nel et le fameux Après un rêve.

Six mélodies de Gabriel Fauré signées Victor Hugo, Sully Prudhomme, Paul Verlaine, Le Comte de Lille et Romain Bucine pour les textes, Marie-Claude Chapuis et Cédric Péchia pour l'interprétation. Cela se passait le 27 janvier 2008 à l'Hôtel de Ville de Sierre. Sur place pour Espace 2, il y avait Gérard Halla à la régie et Jean-Claude Renaud à la prise de son. Sous les mêmes micros d'Espace 2, voici maintenant Nelson Freire, le 9 avril 2019 à la salle de musique de La Chaux-de-Fonds, aux prises avec l'une des œuvres les plus emblématiques sans doute de Mozart, sa 11e sonate pour piano en La majeur Köchel 331, celle qui se termine par un fameux allegretto à la turca. À la turca, c'est avant tout dans l'esprit des gens le tube que l'on siffle sous sa douche et qu'on aime à entendre fuser d'un orgue de barbarie les jours de marché ou enlevé à toute vitesse par un prodige en culotte courte. Mais sait-on seulement qu'à l'époque où Mozart couche ses notes sur le papier, la référence à la culture turque est bien plus qu'un phénomène de mode, véritable fascination. Depuis la levée du siège de Vienne en 1683, la puissance ottomane n'est plus synonyme de menace, mais source d'innombrables découvertes exotiques pour l'Europe des Lumières. La 11e sonate fait partie de la deuxième série de sonates qui voit le jour entre 1777 et 78, au cours du douloureux voyage à Paris où Mozart perd sa mère. Pas d'allegro de sonate, une exception d'ailleurs dans sa production, et trois mouvements qui constituent par leur esprit un hommage à la France. Mozart n'est manifestement pas rancunier. En lieu et place de l'allegro initial, une série de six variations sur un thème andante grazioso, emprunté à un lied allemand, puis un menuet, et enfin le célèbre rondo, plus connu sous le nom de marche turque d'ailleurs, qui est en fin de compte plus français que turc.

Mozart et sa 11e sonate pour piano, en sonate en La majeure, Köchel 331, sous les doigts de Nelson Freire, en récital le 9 avril 2019 à la salle de musique de la Chaux-de-Fonds, où il était l'invité de la Société de musique. La régie Espace 2 était assurée ce soir-là par Elsa Desjardins et la prise de son par Stéphane Tornard. On enchaîne avec Maurice Ravel et son trio avec piano en La mineure. Chef-d'œuvre de la maturité, composé entièrement à Saint-Jean-de-Luz, de début avril à fin août 1914, et qui dit Saint-Jean-de-Luz dit Pays basque, et on sait à quel point Ravel était sensible aux différents folklores et traditions musicales qui lui tombaient dans l'oreille. Ce trio ne fait pas exception. On peut ainsi respirer l'atmosphère du Pays basque dans le premier et dans le quatrième mouvement, à travers notamment des motifs de danse. Mais ce n'est pas la seule référence exotique, si vous me passez l'expression. Dans le deuxième mouvement, par exemple, intitulé « Pantoum », Ravel se réfère à un type de déclaration chantée empruntée à la poésie malaise, une forme poétique à refrain, utilisée aussi par Baudelaire dans son « Harmonie du soir ». L'œuvre est dédiée à André Guédalgue et elle a été donnée en première audition à la salle Gaveau à Paris le 28 janvier 1915 par Alfredo Casella au piano, Gabriel Villaume au violon, à moins que ce n'ait été le jeune Georges Enesco, et Louis Feuillard au violoncelle. Quatre mouvements, modérés, pantoum, passacaille et un final animé. Les doigts et les archets conjugués de Massimo Quarta au violon, Enrico Dindo au violoncelle et Pietro De Maria au piano. Nous sommes au Conservatoire de Genève le 1er février 2010.

Massimo Quarta, violon, Enrico Dindo, violoncelle et Pietro de Maria, piano. Conservatoire de Genève, le 1er février 2010, pour nous interpréter ce très beau trio avec piano en la mineur signé Maurice Ravel. Votre tournée romande sur Espace 2 en mode baroque, avec Schmelzer et Montagnard, avec la ravissante église Saint-Nicolas de Rougemont.

Une chaconne pour violon et basse continue en la majeur, signée Johann Heinrich Schmelzer, compositeur qui traverse une bonne partie du grand siècle, le XVIIe. Il se fait connaître comme directeur de la musique impériale à Vienne, puis à Prague, où il suit la cour en 1680, une cour qui fuit la peste qui sévit dans la capitale. Il mourra la même année. Schmelzer a eu une influence considérable sur le développement de la sonate et de la suite. Sans ses travaux, il n'est pas sûr que les chefs-d'œuvre de Bieber notamment aient pu voir le jour. Il était servi ici par Helen Schmidt et son ensemble Luceram en concert le 10 mai 2018 en l'église Saint-Nicolas de Rougemont dans le cadre du festival de musique ancienne La Folia. Sur place pour Espace 2, il y avait Martine Gers à la régie et Jean-Claude Renaud à la prise de son. Alors qu'il est temps de mettre le cap sur Lausanne, salle métropole, le 11 janvier 2004. Pour y écouter les principaux locataires des lieux, vous les connaissez, ce sont les musiciennes et musiciens de l'orchestre de chambre de Lausanne et leur chef d'alors, Christian Zacharias, ainsi que l'un des meilleurs bassonistes de son temps, Sergio Azzolini, dans le concerto en fa majeur opus 75 de Karl Maria von Weber. C'est l'un des rares concertos pour basson régulièrement joués avec celui de Mozart, une œuvre écrite en 1811 alors que Weber vient d'arriver à Munich à la demande d'un des musiciens de la cour, Georg Friedrich Brandt. La partition sera révisée en 1822 et le compositeur allemand offrira une autre page à l'instrument, un Andante e Rondo Ungarese.

concerto pour basson en fa majeur, opus 75 de Carl Maria von Weber, dans une lecture de Sergio Azzolini aux côtés de Christian Zacharias et de l'Orchestre de Chambre de Lausanne, en concert le 11 janvier 2004, salle Métropole. Toute autre ambiance maintenant avec Béla Bartók et son premier concerto pour violon. Alors, on a longtemps cru que Bartók n'avait écrit qu'un seul concerto pour cet instrument, celui composé au milieu des années 30 à l'intention de Zoltán Csekely. Mais il s'est avéré, après sa mort, qu'il en avait en fait écrit un premier durant les années 1907-1908, concerto inspiré par son amour pour la violoniste Steffi Geyer, qui deviendrait plus tard la muse du compositeur suisse Otmar Schock. Seulement voilà, les sentiments n'étaient pas réciproques et la jeune fille a refusé l'œuvre, provoquant une réaction de rejet de la part de Bartók, qui considérait désormais la partition comme bannie de son catalogue. Elle n'aurait sans doute jamais réapparu si Steffi Geyer, elle-même, n'avait, peu de temps avant sa mort en 1955, confié le manuscrit au chef Paul Zacher, qui s'est empressé de la créer avec son Collegium Musicum de Zurich, le violoniste Hans-Heinz Schneeberger. Une hérésie pour les puristes, qui ne pouvaient accepter que l'on ressorte des tiroirs de l'histoire une œuvre rejetée par le compositeur lui-même. Mais une bénédiction pour les autres, à commencer par David Oistrakh, qui s'en est rapidement fait le champion. On notera à la décharge de ces derniers, dont nous sommes, que l'œuvre n'avait pas été totalement passée par pertes et profits. Le premier mouvement avait été recyclé peu après sa composition dans le premier des deux portraits pour orchestre, pour incarner, mais oui, celui de Steffi Geyer. Ce premier concerto, opus posthume, a la particularité de s'articuler non pas en trois, mais en deux mouvements, selon le modèle traditionnel de la rhapsodie, un genre auquel Bartók reviendra une vingtaine d'années plus tard, offrant au violon deux nouvelles pages avec orchestre avant l'ultime deuxième concerto. Nous l'écoutons ici sous l'archet de Julia Fischer, aux côtés de l'orchestre de la Suisse romande dirigé par Marek Janowski, en concert le 14 avril 2008 au Victoria Hall de Genève.

Béla Bartók et son premier concerto pour violon, ici sous l'archet de Julia Fischer, aux côtés de l'orchestre de la Suisse romande dirigé par Marek Janowski. Ils étaient en concert le 14 avril 2008 au Victoria Hall de Genève. Martin Gerz faisait tourner la régie d'Espace 2, tandis que Jean-Claude Renoux plaçait les micros. On joint les informations de 16 heures avec un disque, extrait d'une musique de scène signée José Nebra, organiste et compositeur espagnol de la première moitié du XVIIIe siècle.

0: Un extrait d'une musique de scène du pré-classique espagnol José Nebra, dans une lecture au disque chez Archive Production de Pablo Heras Casado et le Concerto Köln. 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
3: Avec la complicité de Marie-Claude Cunery à la régie. Bonjour à toutes et à tous, soyez les bienvenus. Avec ses habituelles robes noires, son chignon strict et son pince-nez, Nadia Boulanger incarne l'image qu'on se faisait autrefois d'un professeur de musique. Mademoiselle, comme tout le monde l'appelle en son temps, est pourtant l'une des figures les plus remarquables de la musique française du début du XXe siècle. Un pédagogue hors pair, aussi terrifiant que stimulant. Pendant plus de 70 ans, l'élite des compositeurs et musiciens du siècle passé s'est soumise à son jugement critique, voire tyrannique, et a pu trouver sa propre voix grâce à ses précieux conseils. Hier, je vous ai parlé du travail que Nadia Boulanger a accompli au Conservatoire américain de Fontainebleau. Vous avez découvert le nom de tous ces compositeurs américains qui ont traversé l'Atlantique pour venir suivre son enseignement. Les Copland, Gershwin, Bernstein, Walter Piston et tous les autres. Aujourd'hui, je vous propose de nous intéresser à ces fameuses leçons de composition que Mademoiselle Boulanger donne le mercredi après-midi dans son appartement, rue Balu, dans le 9e arrondissement de Paris. Et devinez un peu qui fréquente son salon. Des élèves très studieux, avides de connaissances, qui ont pour nom Jacques Ibert, Jean Français, Astor Piazzolla, Michel Legrand, Lalo Schifrin ou encore Quincy Jones. Les voici une nouvelle fois réunis, tout spécialement pour vous, dans le salon de l'Oreille d'abord.

Jacques Ibert rend hommage à Mozart dans ce rondo pour orchestre que nous offrent ici Némeyer Vie et l'Orchestre La Suisse Romande. Jacques Ibert est un des habitués du salon de Nadia Boulanger, comme tous les compositeurs que nous allons écouter cet après-midi. Jacques Ibert s'est formé au Conservatoire de Paris, où Nadia Boulanger a longtemps été professeur. Le jeune homme n'a pas manqué de présenter ses œuvres au regard critique de la grande pédagogue, même si son professeur de composition attitré est officiellement Paul Vidal. Après la guerre, Jacques Ibert se présente au concours du Prix de Rome, concours auquel les deux sœurs Boulanger ont également pris part. Ibert a décroché un premier Grand Prix en 1919, soit tout juste un an après Lili Boulanger. De tous nos compositeurs, dira plus tard Henri Dutilleux, Jacques Ibert est certainement le plus authentiquement français. Il est aussi le chef incontesté de notre école contemporaine. L'art de Jacques Ibert échappe à l'épreuve du temps, car il est avant toute chose essentiellement classique de forme. Mais quelle imagination dans l'ordre, quelle fantaisie dans l'équilibre, quelle sensibilité dans la pudeur.

Aria et sonatine pour flûte et piano de Jacques Ibert. Emmanuel Pahut est accompagné par Éric Lesage. À 20 ans, Nadia Boulanger, qui a étudié l'orgue et l'écriture musicale, décide qu'elle ne serait finalement pas compositrice, que sa sœur est bien plus douée qu'elle dans ce domaine. Son truc à elle, c'est l'enseignement qu'elle pratique dès son plus jeune âge. Au mot « interpréter », dit-elle, je préfère le mot « transmettre », qui me semble mieux rendre compte de ce qui devrait être l'attitude de ceux qui sont chargés de porter la lumière sur une œuvre. Au fil des ans, cette grande musicienne et pédagogue s'est imposée dans l'histoire de la musique comme une figure de légende. Pédagogue par vocation, conviction et religion, elle enseignait pendant plus de 70 ans. À Paris, elle a ainsi été professeure au conservatoire, à l'école normale de musique fondée par Alfred Cortot, ainsi qu'au conservatoire américain de Fontainebleau. Mais elle est également invitée à l'étranger, où son enseignement est attendu avec beaucoup d'impatience dans des institutions aussi prestigieuses que Harvard, le Peabody Conservatory de Baltimore ou la Juilliard School de New York. J'aime mes élèves, j'aime enseigner, j'ai un plaisir fou, immense à enseigner. Il faut comprendre et entendre, amener des êtres à s'exprimer.

quelques heures, extraites de l'horloge de Flore de Jean-Français Mathias Mönius, dirigeait l'Académie de Saint-Martin-in-the-Fields, avec en soliste le hoboïste Albrecht Mayer. Français a écrit cette pièce en 1959. Il y évoque musicalement, à chaque heure du jour et de la nuit, une plante, du glaïeul au cactus. Si elle est professeure dans les plus grandes écoles de musique de Paris, Nadia Boulanger enseigne également à domicile. Avec une régularité de métronome, Mademoiselle n'a de cesse de recevoir ses élèves chaque mercredi dans son appartement de la rue Ballue, dans le 9e arrondissement de Paris. Derrière les rideaux brodés d'un immeuble obscur, elle les installe autour d'une partition, quatre rangs de chaises disposées en rang autour du piano. C'est alors qu'elle se met à prêcher avec enthousiasme et rigueur, et selon Paul Valéry, subjuguant son auditoire par sa force de persuasion qui confine au magnétisme.

The Windmills of Your Mind, une musique de Michel Legrand, revisitée par les 12 violoncellistes du Philharmonique de Berlin. Michel Legrand est l'un des chouchous de Nadia Boulanger. « Je l'aimais autant que je la haïssais », disait-il, bien qu'elle ait tenté de le détourner du jazz, heureusement sans succès. Mademoiselle sait pourtant faire preuve d'une grande ouverture d'esprit quant au répertoire qui lui est présenté. Elle dit apprécier toute bonne musique. Une bonne valse a pour elle autant de valeur qu'une bonne fugue. Et ses goûts en matière musicaux sont d'ailleurs très éclectiques. Dans ses cours de composition, elle commente indifféremment Bach et Stravinsky, Dowland et Bartok, dans un langage imagé, tantôt technique, tantôt mystique, souvent ponctué de points d'interrogation. La beauté, la perfection, qu'est-ce que c'est ? Mademoiselle a un profond respect pour le mystère de la création, au point de déclarer avec humilité « Je peux tout analyser, mais une page, une ligne, une mesure de Schubert, je ne sais pas ».

L'andante du premier trio en mi bémol majeur, opus 100 de Schubert, Esther Hoppe au violon, Christian Poltera au violoncelle et Ronald Brautigam au piano. Schubert est un des rares compositeurs dont Nadia Boulanger disait ne pas pouvoir analyser la musique. Malgré son succès et son immense savoir, Mademoiselle sait s'effacer devant le génie. Elle est persuadée que les dons musicaux prouvent clairement l'existence de Dieu et elle s'acharne encore à les déceler en germe chez les interprètes et les compositeurs qui se pressent chez elle. Et on vient de loin, de très loin même, pour avoir son avis. On vient même d'Argentine. Astor Piazzolla est l'un de ceux qui a fait le voyage à Paris, tout spécialement pour y recevoir les conseils de Nadia Boulanger. Et il raconte volontiers que sa rencontre avec Mademoiselle a été le choc de sa vie. Un jour, alors qu'il assiste au mercredi de Nadia, cette dernière lui jette de but en blanc que tout ce qu'il lui a montré jusqu'ici est bien écrit, mais qu'elle n'en trouve point l'esprit. Sous le coup de l'émotion, Piazzolla ne peut rien dire. Il lui avouera deux jours plus tard son passé de tanguero. Mademoiselle lui demande alors de jouer un de ses tangos. « Je crois que je ne suis pas arrivée à la moitié », raconte Piazzolla. Nadia m'arrête, me prend les mains et avec son doux accent en anglais me dit « Astor, c'est beau, j'aime beaucoup. Voilà le vrai Piazzolla. Ne l'abandonnez pas. »

La suite de l'Angel d'Astor Piazzolla par le compositeur et son quintette. Piazzolla n'est pas le seul compositeur venu tout exprès d'Argentine pour prendre des leçons auprès de Nadia Boulanger. Il y a également un certain Lalo Schifrin. On se souvient aujourd'hui de lui surtout par ses musiques de films et de séries. C'est lui qui a signé les thèmes de Mission Impossible, de Starsky et Hutch, de Bullitt ou encore de l'inspecteur Harry. Mais étant né dans une famille de musiciens classiques, Schifrin a reçu une formation musicale traditionnelle. Très jeune, il a étudié le piano avec Enrique Barenboim, le père de Daniel Barenboim, qui, entre parenthèses, a lui aussi étudié auprès de Nadia Boulanger. Schifrin est venu en Europe au début des années 50, avec une bourse pour se perfectionner au Conservatoire National de Paris. Il étudie la composition avec Nadia Boulanger, mais aussi avec Olivier Messiaen et Charles Quesclin. Nadia Boulanger est ouverte à toute forme d'expression musicale. Ce que je comprends mal, c'est pourquoi il existe une différence entre un chef-d'œuvre de pureté de Mozart et un morceau réussi de pop music, disait-elle. Je crois que c'est dans l'esprit, mais je n'en suis pas trop sûre. Je me pose des questions. Pour elle, il n'y a qu'une musique, la bonne.

Blues, c'est le titre que porte le premier mouvement de ce concerto pour piano et orchestre de Lalo Schifrin. Concerto qui porte le titre des Amériques, Americas. Le compositeur dirige ici l'orchestre de la radio de Munich avec en soliste Jeffrey Beagle. C'est en France que Lalo Schifrin commence sa carrière professionnelle de musicien, en tant que pianiste jazz et arrangeur. C'est d'ailleurs après avoir découvert la musique de Lalo Schifrin qu'un certain Quincy Jones fait lui aussi le voyage à Paris pour aller étudier avec le même professeur. La suite est célèbre. Quincy Jones ou Mr. Q collabore avec un certain Michael Jackson et de leur collaboration naîtra en 1979 l'album Off the Walls avant l'explosion de Thriller en 82, puis Bad qui signera leur séparation. Comme quoi Michael Jackson est en lien direct avec Nadia Boulanger.

0: Bad de Michael Jackson, revisité par le Gershwin Piano Quartet. Le célèbre chanteur a collaboré pour plusieurs de ses albums avec Quincy Jones, qui a eu le privilège de travailler avec Mademoiselle Boulanger. L'oreille d'abord, une proposition de Catherine Buzet, réalisée à quatre mains avec Marie-Claude Cudry. À demain, portez-vous bien. Il est 17h sur RTS Espace 2.
1: Pierre-Étienne Joie.
2: On commence avec du football, un match sous tension à Lausanne. Le derby lémanique oppose en ce moment Lausanne à Servette au stade de la Tuilière. Un duel entre les deux derniers du classement de Super League. Grégoire Perroux, on vous retrouve à la Tuilière.
3: Oui, c'est toujours 0-0 après 30 minutes. Lausanne a démarré très fort dans cette rencontre. Molébé à la première minute et Néné à la septième ont tous les deux réussi à se mettre en position de tir. Sur ces deux frappes, le gardien de Servette a dû vraiment s'employer pour arrêter le ballon. Bon début de match donc des Lausannois, alors que les Servettiens ont subi pendant ce début de match. Toujours 0-0 dans ce derby qui, comme vous l'avez dit, est très important avec Servette dernier et l'ELS avant-dernier avant le début de ce match. Une rencontre qui se déroule pour l'instant dans une ambiance de cathédrale. Les supporters servettiens ne sont toujours pas entrés dans le stade, alors que les supporters lausannois, eux, quittaient les tribunes en soutien aux Genevois.
2: Eh bien, c'est bien compris. Merci Grégoire Perroux. Et Zurich a fait le plein de points lors de cette 8e journée de Super League. À domicile, les Zurichois ont battu Vaduz 2-1. Le retour de la gauche au pouvoir ou l'entrée fracassante de l'extrême droite au gouvernement. Des millions de Suédois votent ce dimanche pour des élections législatives cruciales à l'issue très incertaine. Il y a d'un côté la social-démocrate Magdalena Andersson, éphémère première ministre, qui rêve d'un retour à la tête du gouvernement. Et en face, Ulf Kristersson, l'actuel premier ministre de droite, qui veut croire à un nouveau mandat. Près de 8 millions d'électeurs sont appelés aux urnes et nombre d'entre eux ont déjà voté par anticipation. Ils fuient le Yémen. Plus de 2000 personnes ont fui par bateau depuis jeudi soir. Le pays en proie à des combats entre forces gouvernementales et les Houthis. Ils se dirigent vers Djibouti, en face, sur la côte africaine, précise l'Organisation internationale pour les migrations. Les combats de ces dernières semaines ont fait des centaines de morts et ont provoqué le déplacement de dizaines de milliers de personnes. L'OIM craignant une augmentation des déplacés dans les prochains jours. Un drone russe a frappé ce matin un train à destination de Varsovie, près de la frontière polonaise en Ukraine, sans faire de victimes, ont annoncé Varsovie et Kiev. Mais le président ukrainien Volodymyr Zelensky indique que l'ouest du pays est attaqué. Le train avec 206 passagers à bord effectuait la liaison Kiev-Varsovie. Volodymyr Zelensky a affirmé que Moscou avait délibérément frappé le train. En Formule 1, en automobilisme, Kimi Antonelli sur Mercedes vient de remporter le Grand Prix d'Espagne sur le nouveau circuit de Madrid. Victorieux pour la 8e fois de la saison, l'Italien conforte sa première place au classement des pilotes de championnat du monde de F1. La météo, encore un peu de soleil, mais des voiles arrivent. 26 degrés en fin de journée et cette nuit, quelques averses seront possibles sur la Joie, le nord du Jura et le nord du plateau. Demain lundi, du soleil encore, quelques nuages résiduels en début de matinée, notamment dans les Alpes et les Préalpes. Température 13 degrés le matin, 27 ensuite.
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4: J'ai remarqué que 3 des 4 artistes que vous allez entendre ce soir enseignent dans une haute école de musique en Suisse romande. Or, le concert vous sera servi dans la salle qui fut à son origine, en 1876, le siège de la Société genevoise des Amis de l'Instruction. Les salons. Je ne sais pas si les membres du Quatuor Strada, Pierre Fouchneret, Lise Berthaud, François Salk et Ayako Tanaka avaient relevé la coïncidence. C'était donc au Théâtre des Salons à Genève le 25 avril. Nous allons vous diffuser une combinaison de 2 concerts donnés par Strada puisque il et elle jouaient une première fois à 17h. C'est cette version du 8e Quatuor de Beethoven que notre producteur Yann Nering a sélectionné et une seconde fois à 20h avec les versions retenues de ses 14e et 16e quatuors. Quelques mots de ces artistes réunis en 2013 au sein du Quatuor Strada. Pierre Fouchneret, violoniste formé au Conservatoire de Nice, Grand Prix Georges Enescu de la SACEM, enseignant à la Haute École de Musique de Genève et invité régulier pour les concerts organisés comme ce soir-là par l'association Classicosi, puisqu'il joue dans 5 des 11 prochains concerts programmés par cette association pour la promotion de la musique de chambre et des artistes locaux. Au violoncelle, François Salk, dont les enregistrements ont régulièrement été salués par la critique, lui aussi enseigne à la Haute École de Musique, mais à Lausanne. L'altiste du Quatuor Strada s'appelle Lise Berthaud, musicienne très présente sur le circuit international, aussi bien comme soliste que comme chambriste. Ses élèves la retrouvent à la Haute École de Musique de Neuchâtel. Elle joue sur un alto Antonio Casini de 1660, mis à sa disposition par celui qu'on surnomme l'homme aux 40 châteaux, qui possède 43 vignobles, surtout à Bordeaux, mais aussi en Argentine, aux États-Unis, au Chili, en Espagne, au Portugal, au Japon, en Uruguay, en Italie et au Maroc. C'est l'homme d'affaires Bernard Magrez. Et enfin, l'autre violoniste du Quatuor Strada, la seule à ne pas enseigner, que je sache, dans une haute école de musique romande. Elle est originaire d'Osaka, au Japon, et a été formée dans la plus pure tradition hongroise. Elle s'appelle Ayako Tanaka, qui forme néanmoins des élèves au Conservatoire Royal de Bruxelles et à l'École supérieure de musique des Hauts-de-France. Elle est aussi super soliste de l'Orchestre national de Lille et joue sur un violon Niccolo Amati de 1628, prêté par deux donateurs anonymes. Elle a rejoint le Quatuor Strada en 2024, mais elle connaît forcément les origines du Quatuor. En 2013, réunie autour d'une passion commune pour Beethoven et d'une quête esthétique pure. Leur nom, Strada, qu'il faut traduire ici par voie ou chemin, est inspiré d'une citation de Beethoven. Ne vous contentez pas de pratiquer votre art, mais frayez-vous un chemin jusqu'à ses secrets. Il le mérite, car seul l'art et la science peuvent élever l'homme jusqu'au divin. Passons donc au salon, en vieille ville de Genève. Lustre gigantesque, ornement doré, siège en velours rouge, il y a 167 places dans cette salle emblématique de la culture genevoise, avec pour commencer ce concert, le 8e Quatuor en mi mineur, opus 59 de Beethoven, dont je ne vous dis qu'une chose à propos du 2e mouvement. Selon les intimes du musicien, la composition de cet adagio serait la conséquence d'une méditation de Beethoven sur l'harmonie des sphères devant le silence étoilé de la nuit. Donc c'est pas un simple nocturne descriptif de la nature ou d'un état d'âme, mais beaucoup plus une réflexion intellectuelle, quasi métaphysique, sur le mouvement et la communion cosmique.

Le quatuor Strada depuis le Théâtre des Salons à Genève, un extrait du concert donné le 25 avril en début de soirée avec le 8e quatuor opus 59 en mi mineur de Beethoven, au violon Pierre Fouchneret et Ayako Tanaka, à l'alto Lisberto et François Salk au violoncelle. Des musiciens et musiciennes qui avaient joué deux fois ce jour-là. On va d'ailleurs bondir de quelques heures pour entendre maintenant un des quatuors de Beethoven servi en soirée, le 16e en fa majeur, qui est la dernière page entièrement terminée, signée du maître, et qui frappe d'emblée par ses dimensions restreintes et par la sagesse de son architecture traditionnelle, en quatre mouvements. Un choix qui peut surprendre après les grandes explorations vers les nouvelles formes des quatuors précédents dans sa carrière, et aussi, et ça je le dis sans spoiler, avec le 14e quatuor que vous entendrez ensuite. En même temps, c'est un moment de sa vie où il est investi par le rêve symphonique. Il travaille à sa 10e symphonie, qui ne verra jamais le jour, et c'est sans doute pourquoi il veut écrire ce quatuor rapidement. Ce qui occupe une partie de son été 1826 à Vienne, et il trace d'une plume allègre une œuvre volontairement dépouillée, simple, à l'humour évident.

Sous le grand lustre et assis sur les sièges de velours rouge du Théâtre des Salons à Genève, le public de ce concert du Quatuor Strada, enregistré par Espace 2 le 25 avril, ici le tout dernier des Quatuors de Beethoven, le 16e en Fa majeur, opus 135. C'est maintenant une œuvre mémorable, un des tout grands moments du répertoire, avec une forme révolutionnaire pour l'époque, un quatuor en 7 mouvements ininterrompus que vous allez entendre. Je dis 7 mouvements, mais c'est difficile de déterminer clairement leur nombre puisque tout semble unifié ici, tant les transitions d'un mouvement à l'autre sont fluides et souvent phénoménales. Schubert aurait déclaré au sujet de ce 14e quatuor de Beethoven en do dièse mineur « Après cela, que reste-t-il à écrire ?» Et c'est aussi cette pièce que ses amis lui jouent à sa demande dans sa chambre peu avant sa mort. Un témoin raconte que Schubert est si bouleversé et dans un tel état d'enthousiasme et d'exaltation que toutes les personnes présentes en viennent à craindre pour sa vie. Il mourra 5 jours plus tard. Vous constaterez aussi que l'ordre traditionnel est bouleversé dans cette œuvre, s'ouvrant sur une fugue et qui commence par la lente présentation de son thème majestueux comme une préparation psychologique à ce qui va suivre, parce que le public a été sonné à l'époque. Voilà ce que Berlioz, 25 ans, en 1829, relate après avoir entendu ce 14e quatuor à Paris. C'était cet hiver, dans une des soirées musicales de M. Bayot. Il y avait dans la salle à peu près 200 personnes qui écoutaient avec une religieuse attention. Au bout de quelques minutes, une sorte de malaise se manifesta dans l'auditoire. On commença à parler à voix basse. Chacun communiquait à son voisin l'ennui qu'il éprouvait. Enfin, incapable de résister plus longtemps à une pareille fatigue, les 19/20 des assistants se levèrent en déclarant que c'était insupportable, incompréhensible. Ridicule. C'est l'œuvre d'un fou, ça n'a pas le sens commun. On voit bien, disait-il, que sa tête était dérangée. Quel dommage, un si grand homme. Cependant, dans un coin de l'appartement, se trouvait un petit groupe, et il faut bien que j'avoue que j'en faisais partie, dont les sensations et les pensées étaient bien différentes. Au moment où la patience du public se lassait, la mienne se ranimait, et j'entrais sous l'influence du génie de l'auteur. Insensiblement, son action devenait plus forte. J'éprouvais un trouble inaccoutumé dans la circulation. Les pulsations de mes artères devenaient plus rapides. Dès le second morceau, qui succéda au premier sans interruption, pétrifié d'étonnement, je me retournai vers l'un de mes voisins et je vis sa figure pâle, couverte de sueur, et tous les autres immobiles, comme des statues. Peu à peu, je sentis un poids affreux oppresser ma poitrine, comme un horrible cauchemar. Je sentis mes cheveux se hérisser, mes dents se serrer avec force, tous mes muscles se contracter. Et enfin, à l'apparition d'une phrase du final, rendue avec la dernière violence par l'archet énergique de Bayot, des larmes froides, des larmes de l'angoisse et de la terreur, se firent péniblement jour à travers mes paupières et vinrent mettre le comble à cette cruelle émotion. »

L'imagination, Dieu merci, nous en manquons moins que jamais, a dit Beethoven au moment de composer les 7 mouvements enchaînés de ce 14e quatuor à cordes. De quoi faire couler des larmes froides, les larmes de l'angoisse et de la terreur sur les joues de Berlioz en 1829 quand il entend une des phrases de ce mouvement final, le comble de la cruelle émotion qu'il ressent à la première écoute du 14e quatuor de Beethoven en Do dièse mineur, opus 131, servi ici au Théâtre des Salons. À Genève, c'était le 25 avril dernier, par le quatuor Strada, au violon Pierre Fouchneret et Ayako Tanaka, à l'alto Lisberto et François Salk au violoncelle. C'est la fin de ce concert enregistré par Thibaut Maillard et Laurent Deschanet pour RTS Espace 2 et je vous propose de rester avec le même violoncelliste, François Salk, sur un disque paru en 2010 où, avec l'accordéoniste Vincent Perrani, il joue notamment ce titre, Yiddish, signé du compositeur français né en 1980, Samuel Strauch.

Archet soufflait réuni sur ce morceau du compositeur français Samuel Strauch, baptisé Yiddish, par Vincent Peirani à l'accordéon et François Salk au violoncelle. J'ai comme l'impression que cette édition de Concert Nomade s'achève. Rendez-vous donc dimanche prochain à 17h pour un nouveau concert enregistré sous les micros d'Espace 2 quelque part en Suisse romande. 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
1: Le labyrinthe. La figure mythique d'un lieu clos, et pourtant, ouvert. Dans le mythe grec, le jeune Thésée entre dans le labyrinthe pour y combattre le Minotaure. Un être maudit, monstre ou pauvre diable. Un homme à tête de taureau enfermé dans le labyrinthe. Thésée combat le Minotaure et le tue. Thésée se perdrait et mourrait de faim et de soif dans le labyrinthe s'il n'avait déroulé derrière lui un fil. Le fil d'Ariane. Il lui suffit de le suivre pour parcourir à l'envers le chemin qui l'a conduit au centre du labyrinthe et retrouver sa vie. Le labyrinthe, un lieu où tu peux entrer. Tu t'y perdras fatalement. Mais peut-être que tu dois te perdre pour trouver ce que tu cherches. Le labyrinthe, figure symbolique et psychologique. Le labyrinthe est en toi. Tu cherches ton chemin à l'intérieur de toi. Tu te perds. C'est alors que tu arrives au centre de toi. Là, tu découvres la bête. Tu la combats. Et même si tu devais la vaincre, tu n'es pas certain de retrouver la sortie. Garde-toi d'entrer dans le labyrinthe sans fil d'Ariane. Si tu as le fil, suis le fil et retrouve ta vie. En 1733, un virtuose stupéfiant, Pietro Locatelli, écrit un caprice qu'il intitule « Labyrinthe harmonique ». Il explique ce titre à ses amis. Même pour lui, qui sait suivre comme personne le fil de l'archet, il est facile d'entrer dans cette pièce de musique. Mais il est difficile d'en ressortir.

Giorgi Ligeti, L'escalier du diable. C'est une pièce de musique comme un labyrinthe ascendant. Tu montes toujours et soudain tu te retrouves plus bas que ton point de départ. Ou tu te retrouves à l'endroit que tu avais quitté. Ou est-ce encore un autre endroit? Une musique cousine des escaliers d'Escher, des prisons de Piranèse. Une musique sœur du labyrinthe crétois.

Une musique comme un labyrinthe. Je pense à Bach, au canon de l'offrande musicale, où tu parcours un thème qui s'incurve, essaie de suivre une autre voie qui te déjoue. Tu parcours un thème dans un sens et ensuite tu le parcours à l'envers, les mêmes notes en sens inverse. Tu entends une figure musicale que tu crois avoir déjà entendue il y a un instant, mais était-ce la même ? La revoici sous une autre forme. Et tu plonges et te perds, et suis les fils que t'offre la musique. Et tu crois sentir qu'elle te conduit dans un lieu que tu ignores, au cœur de toi-même. Jean-Sébastien Bach, l'offrande musicale, deux canons intitulés « Quaerendo in venietis », ce qui signifie « En cherchant, vous trouverez ».

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1: Le labyrinthe, figure psychologique ou psychanalytique. Asaf Avidan chante cette chanson pour son Ariane. Il dit que le labyrinthe est dans sa tête, qu'il a tué la bête au cœur du labyrinthe, que cette bête était une part de lui, et qu'il l'a tuée. Il n'a pas de fil pour retrouver la sortie. Dans le silence du labyrinthe, il entend un son. C'était peut-être la voix d'Ariane ou alors le bruit d'une porte qui se refermait derrière lui. Il se demande si nous tous, tels des héros, avons un chemin à parcourir, mais aucun plan, aucune carte.

Voici l'histoire de la naissance du Minotaure, selon le mythe grec. Le roi de Crète, Minos, adresse une prière à Poséidon, dieu de la mer. Poséidon fait sortir de l'eau un taureau blanc, magnifique, sublime, et demande à Minos de lui sacrifier ce taureau. L'animal est d'une telle beauté que Minos refuse. Furieux, Poséidon fomente une vengeance terrible. Il fait en sorte que la femme de Minos, Pasiphaé, tombe éperdument amoureuse de l'animal. Pasiphaé demande à l'architecte et sculpteur Dédale de fabriquer une statue de vache dans laquelle elle pourra se glisser pour s'accoupler avec le taureau. Dédale accepte. L'accouplement a lieu. L'enfant qui naît de cette union, c'est le Minotaure, à corps d'homme et à tête de taureau. Voyant sa femme accoucher d'un monstre, Minos décide de le cacher dans un lieu duquel il ne pourra jamais sortir. Il demande à Dédale de construire à cette fin le labyrinthe, où sera désormais caché et enfermé le monstre. Au IIe siècle avant notre ère, un certain Palaiphatos commente cette histoire. Pour lui, ces fantaisies sont impossibles. À l'évidence, cette histoire ne tient pas debout. Mais on peut imaginer quelle vraie histoire a pu se dérouler, qui aurait pris dans l'imagination et dans les récits la forme de ce mythe. Pour Palaiphatos, l'épouse de Minos ne s'accouple pas avec un taureau. Elle couche peut-être avec un officier de l'armée de son mari, un officier appelé Tauros. Son amant s'appellerait Tauros, le taureau. Quand un enfant naît de cette union illégitime, Minos, voyant l'enfant, s'aperçoit que cet enfant ne lui ressemble pas à lui, mais qu'il ressemble bien plus à Tauros. Convaincu que ce n'est pas son fils, il le rejette, le bannit hors de la ville. Grandissant comme un enfant sauvage, l'enfant devient adolescent. Il se révolte, littéralement fou de douleur et de rage. Lui qui n'a même pas appris la langue des hommes, creuse une tranchée dans laquelle il se réfugie. Et quiconque passe par là, il le tue. Pour Palaiphatos, cette tranchée, ce trou, c'est le labyrinthe. Loin d'être une construction architecturale raffinée, le labyrinthe est un simple trou. Celui dans lequel un homme désespéré se réfugie et sombre dans la folie furieuse, dans la fureur. Nous écoutons un extrait d'une œuvre de Pierre Henry. L'œuvre s'appelle « Labyrinthe ». Cet extrait est intitulé « Gouffre circulaire ».

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2: Nous avons parcouru en une demi-heure bien des labyrinthes. D'abord celui du violoniste Pietro Locatelli de 1733. Locatelli le jouait en son temps au violon. Johann de Saram l'a transcrit pour son violoncelle. Le pianiste Pierre-Laurent Aymard montait 4 à 4 ou 6 à 6 ou 7 à 7 les marches de l'escalier du diable de Giorgi Ligeti pour se retrouver soudain à son point de départ. L'ensemble Simulacrum faisait siffler le vent dans les bifurcations d'un labyrinthe composé par John Zorn. L'Accademia Byzantina suivait dans les deux sens les fils entrelacés par Bach dans son offrande musicale. Asaf Avidan, de sa voix androgyne, chantait à son Ariane une ballade en cherchant l'issue de son dédale intérieur. Au cœur de son œuvre intitulée Labyrinthe, Pierre-Henri tombait dans un gouffre circulaire. En ce moment même, le groupe Sonar et le guitariste David Thorne interprètent une pièce intitulée Labyrinthe. Des pièces de musique qui portent ce titre, il y en a des centaines, comme je l'ai découvert ces jours. C'est que la figure du labyrinthe est omniprésente dans la culture. Des labyrinthes sont partout. Dans les films d'action, dans les romans, dans les magazines pour enfants, dans les jeux vidéo. Ou encore dans cette demi-heure d'immersion sonore qui s'appelle Quoi ? Merci à Marc Frochot, merci à vous.

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Et pour discuter avec moi de ces itinéraires, francesco.biamonte@rts.ch. À bientôt.

deux extraits de concerts extraordinaires aujourd'hui, l'Electric Bebop Band de Paul Motion et Bill Mays en solo. C'est pour aujourd'hui. Tout à l'heure, on rejoindra l'immense pianiste Bill Mays qui nous avait fait la joie de se joindre à nous au Studio 15 et en public s'il vous plaît. C'était il y a une dizaine d'années, un espace jazz absolument splendide pour un accompagnateur qui est un des plus recherchés de toute l'histoire du jazz. Ce n'est pas Sarah Vaughan qui nous aurait contredit lorsqu'elle était encore de ce côté-ci des nuages. Et puis pour commencer, eh bien je vous propose un enregistrement qui celui-ci est tout aussi exceptionnel. C'est peut-être une des productions les plus remarquables qu'on ait eu l'occasion de réaliser ces 30 dernières années. C'était la formation du batteur Paul Motion, qui l'avait intitulé de manière très jolie « l'Electric Bebop Band ». Une formation intéressante parce qu'il y avait, outre Paul Motion, son alter ego Steve Swallow à la basse électrique, pas de piano mais deux guitares, Steve Cardenas et Kurt Rosenwinkel, et les deux saxophonistes ténors, Chris Potter et Chris Cheek. Chris Potter est peut-être un brin plus puissant et plus convaincant, et Chris Cheek, lui, nous convainc par la sinuosité et la poésie de ses lignes. Les deux sonorités se mélangent extraordinairement, aussi bien pour les deux ténors que pour les deux guitaristes, et cette esthétique qu'il avait choisie pour relire le tout grand répertoire des thèmes bop dans lesquels il avait naturellement baigné Paul Motion, en rappelant qu'il fut le batteur de ce trio historique et légendaire de Bill Evans en compagnie de Scott LaFaro, c'était entre 59, 60, 61, une période bien sûr absolument légendaire, et bien Paul Motion avait choisi ses cinq musiciens pour l'accompagner, pour retravailler ce répertoire. Parfois, il n'y a que des unissons et ça sonne de manière télépathique entre les musiciens, c'est proprement stupéfiant pour qui a déjà joué avec un comparse qui joue du même instrument que lui. Là, on a l'impression qu'on a simplement un son qui est dédoublé. C'est très impressionnant. Et puis, de temps à autre, il y a des petits arrangements qui sont extrêmement efficaces. Mais surtout, il y avait ce soir-là, sur la scène du Métropole à Lausanne, c'était dans le cadre du Festival 11 Plus de l'année 1997, c'était un 14 novembre, il y avait une manière d'être tellement relax sur scène, d'être tellement décontracté, tellement en phase avec la musique, l'esprit, le temps, les nuages, etc. Je ne sais pas ce qui s'était passé ce soir-là, mais en tout cas, c'était un concert absolument exceptionnel. Et sur le bord de la scène, il y avait deux chaises et j'avais la chance d'en occuper une de temps à autre quand on était pas dans le camion pour la prise de son. Et sur l'autre, il y avait Pierre Favre, le grand batteur suisse, qui regardait Paul Motion avec des billes de gamin et qui me disait « Si tu fermes les yeux, c'est un autre batteur que Paul Motion. » Et effectivement, si je devais traduire l'impression que j'ai eue ce soir-là avec les yeux ouverts ou les yeux fermés, c'est comme si vous regardez un pianiste et que le même pianiste, les yeux ouverts, est monkien et que les yeux fermés, il est powellien. C'est une manière tout à fait extraordinaire d'avoir une conception visuelle et inspirée de la musique. Paul Motion et son Electric Bebop Band, cela commence par une composition de Charlie Parker qui a pour titre Quasimodo.

Quasimodo signé Charlie Parker, la seule composition de Paul Motion du jour arrive juste maintenant. Elle est très très belle. Blue Midnight.

Les deux ténors de Chris Potter et Chris Cheek, les deux guitares de Steve Cardenas et Kurt Rosenwinkel, la basse de Steve Swallow, la batterie de Paul Mossian. Cette fois-ci, ce sera un titre de Miles Davis qui fait partie d'une séance d'enregistrement de 1947. C'est d'ailleurs le titre de l'album, Milestones. Une séance assez épique, comme toujours avec Miles, puisqu'il s'était permis de faire une remarque à Red Garland qu'il avait très mal pris et qui s'en était allé. Il avait donc dû se mettre au piano dans Seeds Ahead. Le pianiste que l'on entend, c'est Miles Davis. Ici donc ce thème de 47, parce qu'il y en aura une deuxième version plus tardive, Milestones, l'Electric Bebop Band de Paul Mossian.

Milestones, la version revisitée de cette composition de Miles Davis par l'Electric Bebop Band de Paul Mossian. On s'attaque maintenant à trois titres de Charles Mingus. On va les laisser respirer et s'enchaîner parce que comme ceci, on sera comme par magie dans l'univers du grand jazz. Ce seront successivement Self-Portrait in Three Colors, une très très belle balade plaintive, ensuite East Coastin, puis Reincarnation of a Lovebird. Là encore, l'unisson entre les deux ténors est absolument impeccable et cela défie pratiquement l'entendement. Version Mingus pour l'Electric Bebop Band de Paul Mossian, concert donné 11 plus en 1997. C'est dans la note bleue que l'on déguste des productions jazz avec 3Z de cette qualité-là.

Trois titres successifs de Mr. Chas Mingus, Self-Portrait in Three Colors, East Coasting et à l'instant Reincarnation of a Lovebird. On s'attaque maintenant à un titre de Dizzy. Quand je dis « on », c'est bien sûr les musiciens de Paul Motion. Très jolie introduction de guitare ici pour ce « I Waited For You ».

I Waited For You de Dizzy Gillespie. Très très bel intro de guitare tout à l'heure, et puis tout le monde est à l'unisson, c'est le moins qu'on puisse dire. On s'attaque maintenant à un titre de Monk, c'est le premier, Little Rooty Tooty.

Little Rooty Tooty de Thelonious Monk. Cette fois-ci, on va s'embarquer pour une composition qui est la deuxième composition originale du répertoire. Tout à l'heure, c'était Blue Midnight de Mossian. Et ici, eh bien, c'est une composition d'un des deux guitaristes, Kurt Rosenwinkel en l'occurrence. Elle a pour titre Brad's Bag. Elle est bien sûr un petit peu dédiée à Brad Mehldau.

Brad's Bag, composition d'un des deux guitaristes de la formation de Paul Mossian. L'autre, c'est Steve Cardenas. Les deux ténors sont Chris Potter et Chris Cheek. Le bassiste, c'est Steve Swallow. Et Mr. Motion s'occupe de ses pots, de ses cymbales, de ses fûts, etc., etc. On rejoint maintenant le répertoire de Bud Powell. Ce sera Celia. Là encore, la complicité est carrément télépathique entre tous les instrumentistes en présence. L'Electric Bebop Band de Paul Mossian, c'est dans la note bleue, c'est sur Espace 2.

Celia de Bud Powell, le grand répertoire du bebop, ce qui est logique puisqu'il s'agit de l'Electric Bebop Band de Paul Motion. Ils étaient revenus pour un bis et ils avaient bien raison, c'était le deuxième titre manquien du soir, Panonica, naturellement dédié à la baronesse Panonica de Königswarter.

Panonica, formidable lecture ici de ce titre de Monk par l'Electric Bebop Band de Paul Motion. C'était en novembre 1997 dans le cadre du Festival Lance Plus. C'était en novembre 1997 sur la scène du Festival Lance Plus et précisément sur la scène du Métropole. Les deux ténors étaient Chris Potter et Chris Cheek, les deux guitaristes Steve Cardenas et Kurt Rosenwinkel, le bassiste Mr. Steve Swallow et le batteur Paul Motion qui signait donc l'esthétique de ce groupe au-dessus de tout soupçon, c'est le moins que l'on puisse dire. Je vous propose comme deuxième partie une petite virgulette, mais ce sera un immense pianiste. Il a pour nom Bill Mays. Bill Mays, William Allen Mays, est né en février 1944 et c'est un gaillard redoutable, comme on l'aurait dit chez Pagnol. Un musicien qui a commencé très très tôt et qui a été complètement estomaqué par un concert du pianiste Earl Hines. Ça l'a mis son dessus-dessous et à partir de là, il a travaillé son instrument comme un dingue. Il a accompagné beaucoup de chanteurs et de chanteuses et en général, ce type de musicien-là, ce type de pianiste, dont on sait qu'ils sont extraordinaires derrière des chanteurs et des chanteuses, un peu sur le tard, deviennent de très très grands solistes. C'est le cas de Bill Mays. Si on cite les gens qu'il a accompagnés, on trouve par exemple Al Jarreau, Peggy Lee, Anita O'Day, Frank Sinatra, Sarah Vaughan ou encore Dionne Warwick, ce qui bien sûr n'est pas mal et n'est pas à la portée de tout le monde. Et puis il y a Sarah Vaughan aussi, avec laquelle il a joué longtemps, sans parler de tous les instrumentistes. On peut citer Don Ellis, Mel Lewis, Shelly Manne, Jerry Mulligan, Art Pepper, Bud Cheng, Sonny Stitt, Zappa même et Phil Woods. Bref, une liste longue comme le bras et une carte de visite en or massif pour ce très grand pianiste qu'est Bill Mays. Il était donc notre invité il y a quelques années. C'était au studio 15 de la radio dans le cadre d'un espace jazz et il avait commencé par un titre avec lequel il aime bien ouvrir ses concerts, composition de Jimmy Van Heusen, All This and Heaven Too.

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1: Effectivement, lorsqu'on donne une consigne qui est un peu compliquée à des élèves, il vaut mieux être sûr de pouvoir l'appliquer soi-même, surtout que les élèves désormais sont de plus en plus forts, donc ils arrivent à vous faire ça les doigts dans le nez. Mais là quand même, deux compositions, une à chaque main, Sippin' at Bell's et Dance of the Infidels, le premier de Bird, le second de Bud Powell, eh bien il faut se l'appuyer. Vous allez voir que ça va très très bien sous les 42 doigts de Bill Mays.

0: Magnifique improvisation sur le blues et belle prouesse du pianiste Bill Mays. Ici, à la main gauche, c'était Six Peanut Bells et à la main droite, c'était Dance of the Infidels. Et puis, les improvisations se mêlaient joyeusement avec des influences de ces deux thèmes, l'un parkérien, l'autre powellien. Il vous dit juste deux mots, histoire de vous raconter que ce thème-là lui est très cher.
1: Thank you very much. I'd like to play one of my favorite ballads of all time for you. This is by Hoagy Carmichael. Lyrics by Johnny Mercer. Skylark.

0: très belle version de Skylark. Ici, on est toujours en compagnie de Bill Mays sur Espace 2 dans La Note Bleue, un pianiste qui nous avait rendu visite au Studio 15 dans le cadre d'un espace jazz qui avait été un vrai succès et un beau moment de recueillement. Enfin, il y avait tout à la fois. Il y avait du recueillement pour certains thèmes, il y avait beaucoup d'humour, il y avait beaucoup de swing, etc. De la part d'un pianiste qui sait tout faire et toujours extrêmement bien, c'était parfaitement normal. Un des pianistes qu'il aime bien, c'est un ami qu'il a rencontré il y a quelques années. Il est alémanique, il va vous dire qu'il habite plutôt au-dessus de ou plutôt au-dessous. Enfin, il n'est plus tout à fait sûr, mais ce dont il est sûr, c'est que Jörg Helen sont allés lui rendre visite à Shohola et que l'impression de Jörg Sommer en composition, cela a donné cette composition-là, Shohola Song, qu'il joue maintenant en hommage à son pote. Mais c'est lui qui vous raconte l'histoire. En anglais, c'est encore bien sûr beaucoup plus rigolo.
1: I'd like to end this first half and play a piece by a Swiss composer, a friend of mine, a pianist and wonderful composer named Jörg Sommer. 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It's on my Going Home CD, Shohola Song, Jörg Sommer.

0: Chohola Song, composition du pianiste Jürg Zomer. On attaque maintenant Body and Soul et il va vous raconter une petite histoire autour de Chopin, histoire de vous dire que la seule collaboration qu'il a réussi à établir entre Bill Mays et Chopin, c'est au travers de Body and Soul.
1: Ah, Body and Soul, one of the great jazz standards, yes? 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

0: Bill Mays, donc, dans la note bleue sur Espace D. Auparavant, c'était l'Electric Bebop Band de ce formidable batteur qui était Paul Motion et de ce personnage assorti, parce que Paul Motion était un sacré gaillard qui pouvait aussi être un brin fâché, mais qui tout à coup éclatait de rire pour remettre toutes les pendules du swing à l'heure. Vous étiez dans la note bleue sur Espace 2. Excellente seconde partie de soirée à vous sur Espace 2. Vous étiez dans la note bleue. Là, vous avez rendez-vous avec les infos. Il est 22h.
1: Jérôme Jeannin.
2: Les élections législatives en Suède et la gauche qui est bien partie pour revenir au pouvoir. D'après des sondages de sortie des urnes, la gauche est créditée de 51,3% des suffrages contre un peu moins de 47% pour la droite qui est appuyée par l'extrême droite. L'extrême droite des démocrates de Suède qui perd du terrain pour la première fois depuis son entrée au Parlement en 2010 et qui ne serait plus le deuxième parti du pays. En tennis, la finale masculine de l'US Open est en cours à New York. Alexander Zverev a remporté le premier set 6-4 contre Ben Shelton. Le deuxième est disputé, c'est 6-5 actuellement pour l'Allemand. L'Américain Ben Shelton sert actuellement pour tenter d'obtenir le tie-break. Le feu a ravagé une ferme la nuit dernière à Palaisieux, dans le canton de Vaud. Aucun blessé à déplorer. En revanche, près de 250 animaux ont péri dans cet incendie, principalement des veaux. Oman annonce ce soir le report d'une réunion sur l'avenir du détroit d'Ormuz, prévue demain. Cette réunion devait réunir à Oman l'Iran et des pays du Golfe. Elle a été reportée à une date ultérieure, annonce de l'agence de presse officielle omanaise ONA, qui ne donne aucune explication. La mort d'un grand éditeur de bande dessinée, le Belge Yves Schlierf, actif depuis une cinquantaine d'années. Il avait été directeur général des éditions Dargo pour la Belgique. En 96, il avait aussi fondé les éditions Kana, qui a sorti dans les pays francophones les mangas Naruto et Hunter x Hunter. Ce sont les deux maisons d'édition qui annoncent son décès aujourd'hui. Leur communiqué précise qu'Yves Schlierf préparait encore un album anniversaire pour les 80 ans de Blake et Mortimer autour de personnages secondaires de cette série. Le ministre israélien de la Culture veut déchoir de leur nationalité les réalisateurs du documentaire NASA. Ce documentaire a remporté hier le prix spécial à la Mostra de Venise. Il se focalise sur les civils tués par l'armée israélienne à Gaza. Une trahison envers l'État, selon le ministre Miki Zohar, qui a fait cette annonce sur X. En cyclisme, Isaac Del Toro vient de remporter le Grand Prix de Montréal. Le Mexicain bat au sprint le Français Paul Sexas. Il annonce la couleur à 2 semaines de la course en ligne des championnats du monde qui auront lieu dans la même ville. Un peu plus tôt, l'Espagnol Enric Mas a remporté la Vuelta qui s'est achevée à Grenade avec une victoire d'étape du Norvégien Tobias Holland Johannessen. En football, le derby, les maniques de ce dimanche a souri à Servette qui s'est imposé 1-0 à Lausanne. Grâce à cette victoire, Servette remonte à la 9e place alors que Lausanne est désormais bon dernier. Ciel nuageux ce soir, il y aura encore des nuages résiduels demain. La journée de lundi sera tout de même bien ensoleillée avec des températures pouvant atteindre 27 degrés. Même prévision pour mardi avant une dégradation annoncée pour mercredi.
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4: Bonsoir, soyez les bienvenus toutes et tous dans Musique d'avenir. Ce soir, sur les traces d'un projet de théâtre musical mettant en scène la musique de la compositrice Sarah Nemtsov, un projet mené par l'ensemble Contrechamp avec le metteur en scène Julien Chava, créé dans le cadre de la Bâti Festival de Genève et donné au Théâtre de la Cité Bleue les 5 et 6 septembre 2026. Ce projet, s'intitule Neverland. Ce soir, nous irons rencontrer Sarah Nemtsov et Julien Chava lors des répétitions de Neverland à la Cité Bleue. Et puis, nous entendrons la musique de Sarah Nemtsov enregistrée lors du Festival des Amplitudes en 2022, un concert donné par l'ensemble Adapter. Nous entendrons une autre œuvre de cette même compositrice, Orbits, interprétée par l'ensemble Interstring pour quatre guitares et objets. Enfin, nous retrouverons la contrebassiste Noëlle Raymond qui donnera un concert le 17 septembre 2026 au Musée Rath à Genève. C'est le MAMCO et l'ensemble Contrechamp qui invitent le public à une nocturne spéciale autour des expositions Sylvia Slay et Refaire Collection. Une soirée qui se déploie autour d'un programme alliant musique en direct et visite guidée. Noëlle Raymond, contrebassiste de l'ensemble Contrechamp, inspirée par la démarche féministe de la peintre britannique Sylvia Slay, a conçu une performance sonore inédite. Chaque pièce qu'elle a choisie sera jouée devant un tableau auquel elle fait écho. C'est José Moreno qui réalise cette émission. Tout de suite, nous nous rendons à la Cité Bleue, à Genève, en plein cœur des répétitions de Neverland, cette pièce de théâtre musical donnée dans le cadre de la Bâtie. Julien Chava, le metteur en scène, et Sarah Nemtsov, la compositrice, nous racontent ce projet assez fou dans un contexte de son de répétition de l'ensemble Contrechamp.

0: Bonjour Julien Chava.
1: Bonjour.
0: On est au théâtre de la Cité Bleue où se monte un projet absolument diabolique, un opéra, mais que vous avez construit un peu de toutes pièces en collaboration avec la compositrice Sarah Nemtsov. J'ai entendu dire que, après avoir écouté la musique de Sarah Nemtsov, je crois que c'était à la Ruhr Triennale, vous vous êtes dit, mais enfin, cette musique, elle raconte tellement d'histoires qu'il faudrait en faire quelque chose de scénique. Je ne sais pas si... Ouais. Voilà. Donc, tout est parti de là ?
1: Oui. Alors, il y a à la fois, disons, une obsession générale chez moi, une obsession de long terme, disons, de beaucoup travailler avec la musique contemporaine, appelons-la ainsi, mais de souvent la mettre en scène de manière naïve, de manière comme si on racontait une histoire à un enfant. Donc, toujours d'utiliser ce contraste entre une musique qui paraît très savante, qui paraît très obscure, qui aussi semble pudique, ne rien vouloir raconter, et dans le fond, dans la confrontation avec un traitement scénique comme un conte, ben, tout d'un coup, il se passe quelque chose, du moins c'est mon credo, d'évident, comme si cette musique avait été vraiment construite et composée pour une pièce ou pour raconter telle histoire. Et soudain, le public, pas forcément averti de musique contemporaine, ne commence à ne plus se poser de questions sur le caractère trop savant d'une musique, mais l'accepte en tant que telle. Et ça, c'est un constat que j'ai fait sur plusieurs de mes spectacles. Et
0: puis là, je me souviens du Dragon d'Or, hein, voilà. C'était clairement ça, une sorte de comptine
1: absolument
0: terrible, mais enfin une comptine quand même.
1: Absolument, une naïveté à l'intérieur du drame. C'est un peu probablement ma façon de mettre en scène les spectacles. Et puis oui, je suis allé, je crois, il y a 4 ans à la Ruhr Triennale. Il y avait d'ailleurs l'un ou l'autre musicien de contre-champ, mais il y avait un spectacle autour de la musique de Sarah Nemtsov. Et puis ben, là, on était dans le propos contraire. Ça veut dire qu'on avait une metteuse en scène qui avait cherché à peut-être, c'est un art que moi-même je ne maîtrise pas, mais à être aussi littéraire et obscur et recherchant un travail de référence et pas du tout dans une naïveté, en fait. Et moi, ben, évidemment, j'ai voulu prendre le pari contraire. Et puis j'en ai discuté avec Serge, le directeur artistique de Contrechamp, avec qui on a fait quand même plusieurs spectacles ensemble. Et je savais qu'ils étaient quand même des fans de Sarah Nemtsov. J'ai dit, il faut absolument qu'on prenne cette musique et qu'on en fasse quelque chose de scénique, voilà, de naïf et d'intéressant, d'un conte. Et on a commencé à travailler autour de voilà, l'histoire de Peter Pan. Ça s'est donné. Et puis voilà, ça donne le spectacle Neverland.
0: Donc, un enfant qui ne veut pas grandir. Et donc, après, vous avez dû quand même raconter cette histoire à Sarah Nemtsov qui a dû, enfin, voilà, imaginer que sa musique allait aller là-dessus, puisqu'elle a dû... Elle a créé 2 pièces, voilà, spécialement pour ce projet.
1: Alors, elle a vraiment fait confiance. Alors, quand je lui ai parlé, alors, bon, au début, on s'était peut-être même dit que ce serait un spectacle pour les enfants. C'est une idée qu'on a abandonnée. Mais ça a tout de suite résonné chez elle. Je crois qu'elle était vraiment très intéressée en tant que compositrice d'avoir une autre esthétique, imagerie, imaginaire qui soit appliquée à sa musique. Donc, ça l'a rapidement intéressée. On lui a envoyé un scénario. Contrechamp voulait commander une nouvelle pièce à Sarah Nemtsov en collaboration avec l'IRCAM à Paris. Et donc, voilà, c'est une sorte de dialogue à trois entre, je dirais, une compositrice, un metteur en scène, mais aussi un ensemble artistique contre-champ, avec une identité forte qui a permis ce projet.
2: They were going round and round the island, but they did not meet, because all were going at the same rate.

0: Bonjour Sarah Nemtsov, hello.
1: Hello, bonjour.
0: Vous venez d'arriver, vous arrivez de l'aéroport à la Cité Bleue, dans ce théâtre où il va y avoir ce Neverland qui va être donné dans le cadre du Festival de la Bâtie avec l'ensemble Contrechamp. Je voulais savoir comment vous avez réagi quand Julien Chava vous a proposé ce projet un peu fou de rassembler vos pièces autour d'une histoire pour en faire une pièce de théâtre musical.
1: Yes, for me it's a very exciting project. I have to say I'm also a bit now curious and nervous to see it.
2: Oui, pour moi c'est un projet très passionnant. Je dois dire aussi que je suis un petit peu curieuse et nerveuse à l'idée de le découvrir parce que je ne l'ai pas encore vu. Je viens d'arriver. Donc oui, j'en sais quelques petites choses, mais je n'ai encore rien vu, même pas le théâtre. Pour vous dire, je n'ai jamais fait ce genre de choses non plus. Parce que ce n'est pas comme un opéra que j'aurais écrit à partir d'un livret, vous voyez. J'ai aussi participé à d'autres projets de théâtre musical auparavant, mais là, j'étais très impliquée dans le sujet. Quel qu'il soit, ce n'était pas forcément une histoire linéaire, mais peut-être un thème ou simplement des choses qu'on voulait raconter.
1: Yeah, from the beginning on.
2: Et pour ces projets, j'étais impliquée dès le début. Là, Serge V a établi le contact entre nous, ce dont j'ai été ravie. Et bien sûr, on a échangé quelques réflexions et idées au début, mais la musique que j'ai écrite est indépendante en quelque sorte. Donc je n'ai pas vraiment pensé au théâtre musical quand j'ai composé ces pièces. Pas même pour les dernières pièces que j'ai écrites. Et c'est très intéressant parce que c'est plus libre que la musique d'une certaine manière, ou plutôt plus ouvert à de nombreuses associations différentes.
1: It's more free than the music in a way, or more free to many different associations. At the same time, many pieces that I wrote have.
2: En même temps, beaucoup de morceaux que j'ai composés ont quelque chose qui est, pourrait-on dire, théâtral en soi, d'une certaine manière. Quoi qu'il en soit, ça se prête à la scène, ou peut-être aussi à une certaine énergie, ou quelque chose que l'on peut vraiment mettre à profit pour ce qui se passe sur scène. Mais je ne sais pas pour ce qui concerne l'histoire en particulier, je pense que c'est aussi très mystique.
0: Dans les pièces qui sont réunies, ce sont des pièces qui participent principalement, il s'agit de deux cycles, Noun et Schwelle. Et vous avez, je crois, écrit deux nouvelles pièces expressément pour ce projet. Et vous avez travaillé à l'IRCAM avec l'ensemble Contrechamp pour développer tout un instrumentarium d'objets avec ce qu'on appelle des transducteurs, des objets vibrants. Est-ce que vous pouvez m'en parler ?
1: Yeah, it was a really wonderful collaboration both with Ensemble Contrechamp et with IRCAM.
2: Oui, ça a été une collaboration vraiment merveilleuse. Tant avec l'ensemble Contrechamp et l'IRCAM qu'avec Augustin Müller en particulier, qui était le concepteur sonore ou ingénieur du son avec lequel j'ai travaillé à l'IRCAM. Et j'avais cette idée, ou plutôt j'ai lancé le cycle de Noun il y a plusieurs années, en 2019, avec des instruments qui transmettent également leur son à d'autres objets ou à d'autres instruments. C'était l'idée. Ce n'était pas vraiment nouveau grâce aux transducteurs. Mais pour moi, cela a apporté quelque chose de nouveau dans ma réflexion compositionnelle, comme la manière de combiner les sons, d'obtenir quelque chose de plus hybride, et aussi de créer une communication entre les objets et les instruments, entre les instruments et les interprètes, etc. D'établir différentes connexions entre eux. C'était donc ça l'idée, et j'ai écrit plusieurs pièces. Au départ, ce n'était pas vraiment prévu comme un cycle, ça s'est simplement développé ainsi. J'ai donc écrit plusieurs pièces, mais je n'ai toujours eu l'impression de ne pas vraiment parvenir à ce que je voulais. Je ne parvenais qu'à l'effleurer un peu. Et donc, quand nous avons parlé de l'IRCAM, bien sûr, je me suis dit, bon, si ce n'est pas là-bas, je ne pourrai jamais le concrétiser. Et c'était vraiment incroyable, car j'ai pu développer le son avec Augustin et découvrir des choses dont je ne faisais que rêver auparavant. Donc j'étais vraiment, vraiment heureuse. Nous avons testé différents matériaux, il m'a aidé à trouver le son, vraiment celui que j'avais en tête et que j'avais imaginé. Et au final, ça s'est un peu transformé Oui, un théâtre d'objets. Donc, j'ai vraiment hâte de voir à quoi ça ressemble maintenant, parce que je ne l'ai vu jusqu'à présent que sous forme de concert. La création a eu lieu à l'IRCAM lors du festival Manifest. Et maintenant, je vais le découvrir avec une autre troupe de théâtre. Je suis donc vraiment curieuse de voir ce qui va se passer à ce moment-là. Et oui, il y avait en quelque sorte une pièce d'ensemble, puis j'ai eu ce sentiment qu'à la fin, il faudrait une sorte d'épilogue un peu post-apocalyptique où seuls les objets s'expriment. Et cela a été écrit pour Antoine-Françoise.
1: Antoine-Françoise.
0: qui passe, justement.
2: Avec qui je travaille depuis de nombreuses années maintenant dans différentes formations, avec l'ensemble Nickel, etc. Donc oui, je le connais très bien, j'ai confiance en lui, en sa musicalité. Et c'est venu tout naturellement. C'est donc une pièce pour clavier uniquement. Mais en réalité, c'est davantage une pièce pour objet que pour clavier, parce que tous les échantillons, les 88 échantillons, correspondent à différents objets, différents matériaux. Certains cliquettent, d'autres chantent, d'autres encore, je ne sais pas, émettent des bruits. Et oui, c'est donc Noon 7. J'ai aussi ajouté quelque chose, ce ne sont pas vraiment de nouvelles compositions, mais bon, oui. J'ai tout de même réalisé un nouvel arrangement d'une pièce qui existait déjà, Schwelle, au départ basé sur un choral de bar à l'origine, et c'était pour sitar et violoncelle. Et j'en ai fait une nouvelle version pour guitare et contrebasse en modifiant également quelques éléments au niveau des interactions. Et en communiquant avec Julien Chabas et ses idées sur la façon dont cela devait s'intégrer, j'ai encore ajouté une nouvelle version de Schwelle, car il voulait également inclure une chanson de Dowland. J'ai donc également réalisé une nouvelle version de cette chanson de Dowland. Ce n'est pas la même pièce, mais c'est en quelque sorte une sorte de coquille. Je l'ai imaginé comme un seuil où on a un pied dans un monde, un autre pied dans un autre monde, où, en quelque sorte, on est entre les deux avec le premier violoncelle basé sur la barcarolle. Et ça a un rapport avec la mort, et aussi le sac fourre-tout, un peu camouflage, et puis il y a comme beaucoup de ralentis. L'autre Schwelle, la nouvelle chanson de Dowland, est un peu différente. Elle transforme plutôt la sphère harmonique et elle est un peu décalée par rapport au tempo. Je ne l'ai pas encore entendue, j'ai donc hâte de l'écouter aussi.
1: I haven't heard it so far, so I'm curious to hear that as well.

0: Est-ce que vous arriveriez à me décrire ce qui vous allume tellement, vous enclenche dans cette musique de Sarah Nemtsov?
1: Je la trouve corporelle et donc du coup j'ai envie de la chorégraphier. Alors ça va paraître bizarre parce que sur cette musique on ne peut pas compter des comptes de 8 comme on le fait quand on chorégraphie pour de vrai. Mais je trouve qu'elle a quelque chose de physique et que ça m'attire immédiatement. Et non seulement elle est physique dans sa grammaire, mais elle est aussi physique dans sa projection. Puisque Sarah Nemtsov utilise des objets sonores, des grandes plaques métalliques, une bassine, un tonneau, qui pourrait ressembler à un tonneau, un bidon à essence, disons, et puis appose des micros sur ces objets et donc fait vibrer, littéralement vibrer ces objets. Et donc la physicalité de la musique est dans ce spectacle non seulement retranscrite dans le corps des interprètes, mais aussi dans des objets que l'on voit et qui participent à une sorte d'atmosphère totale. On est pris dans une vibration, on est pris dans un cauchemar ou dans un rêve qui est total, où les sens se confondent, où c'est plus très clair, est-ce qu'on voit, est-ce qu'on entend, tout ça se mélange. Et voilà, c'est ça qui m'attire très fort dans cette musique.
0: Il y a aussi évidemment les références aux musiques plus anciennes. Mm-hmm. Chevelet, je crois que font référence à Bach.
2: Oui.
0: Et là,
1: même
0: on vient.
1: Carrément une citation, oui.
0: Et puis ouais. Là, on vient de quitter une référence Dolan. À Dolan, voilà. Flow My Tears.
1: Alors, je crois que c'est devenu une constante que le dialogue entre la musique contemporaine et la musique baroque est une évidence. D'ailleurs, souvent, on retrouve des interprètes qui sont parents et familiers dans ces deux styles. Là, on travaille avec une chanteuse lyrique qui s'appelle Julia Deitferrand, dont c'est exactement les deux facettes artistiques, la musique baroque. Et puis la musique contemporaine, les projets contemporains, les mélanges avec les musiques électroniques. Et là, on est clairement dans cet univers-là.
0: Et donc, c'est quoi ? C'est un opéra ? C'est un... Comment vous appelez ça ?
1: je crois que j'adore qu'on ait de la difficulté à mettre un nom sur un spectacle comme ça. Ça m'intéresse vraiment. Je crois que c'est un spectacle, alors je le qualifierais pour être honnête, c'est un spectacle de théâtre musical. Théâtre musical dans le sens que la narration, pour autant qu'il y ait une narration classique, la narration n'est pas portée par les mots, elle n'est pas portée par du texte, elle est vraiment portée par la musique de Sarah Nemtsov. Elle est portée par le corps qui met en vue la musique et pas par les mots. Donc c'est du théâtre musical. Le théâtre musical, alors si on parle en allemand, Musiktheater, c'est ce qui regroupe l'opéra, le théâtre musical contemporain, comme on pourrait qualifier Neverland, mais aussi l'opérette et la comédie musicale. Donc voilà, je crois que c'est du théâtre musical avec des citations d'opéra. Voilà, j'espère que vous accepterez cette définition.
0: C'est tout à fait accepté. Merci beaucoup.

0: C'est ma dernière question, mais quand j'ai rencontré Julien Chavaz, il m'a dit qu'il avait écouté votre musique à la Ruhr Triennale et qu'il trouvait que votre musique était très théâtrale, qu'elle parlait, qu'elle avait un côté très physique, qu'elle avait un côté très... une certaine sensualité, je crois, aussi. Et qu'il avait eu envie, justement, d'en faire quelque chose de scénique. Qu'est-ce que vous pensez de ça, de cette remarque sur votre musique ?
1: It's true. There are many pieces that have very theatrical aspects, and also there was a time that was almost 10 years.
2: Oui. Et puis il y a beaucoup de morceaux qui présentent des aspects très théâtraux. Il y a une période qui a duré près de 10 ans pendant laquelle je m'intéressais spécifiquement ou particulièrement à cette frontière, à ce seuil entre le théâtre et la musique. J'ai donc essayé de travailler avec des objets qui ont une valeur symbolique ou qui parlent en tant qu'objet, mais qui émettent aussi un son ou dont les gestes sont significatifs tout en produisant un son. Mais il est toujours important pour moi que la musique fonctionne aussi sans ce que l'on voit. Mais oui, ça a été le cas pendant longtemps, c'est très intéressant pour moi. Puis ces dernières années, je dois dire que je m'en suis un peu éloignée pour découvrir d'autres choses, comme la microtonalité, entre autres. Et je dirais que dans Noon 6, tout cela s'associe également à ce savoir-faire acquis pour... vous savez ce que j'ai écrit pour ce projet théâtral. Donc, encore une fois, il y a aussi quelque chose de théâtral quand il y a des objets sur scène qui s'entrechoquent, qui font des choses, ou quand le percussionniste a des clés ou des ampoules, ce genre de choses qui ont bien sûr une atmosphère, une signification, ou qui sont peut-être aussi un peu énigmatiques ou pas. Vous savez, on peut y voir beaucoup de choses. Mais il y a une dimension hypnotique que j'apprécie, ou scénique, ou encore les gestes que l'on fait, comme la façon dont les groupes se forment au sein de l'ensemble. Il y a une petite guitare électrique, une batterie, un peu comme un combo de jazz, puis d'autres instruments reliés à des tôles. Il y a donc un aspect visuel, je dirais. Mais quand je compose, je suis toujours dans la musique. Je pense toujours à la façon dont la musique fonctionne. C'est donc les deux. Et pour moi, la musique doit toujours avoir sa propre vie, indépendamment de tout le reste. Mais ça peut aller de pair, ça n'est pas tout à fait la même chose, cependant.
0: So I wish you really a very good discovery of this piece. I hope you will like it.
2: Je suis vraiment reconnaissante de cette opportunité, cette collaboration avec l'ensemble et aussi avec Julien Chavaz, et oui. Je suis vraiment heureuse, curieuse, et j'ai hâte de voir ça.
0: Merci beaucoup, Sarah Nemtsov. Thank you very much. Thank you.

0: Juste un mot sur vous, Julien Chabat. Donc, on vous connaît bien dans la région parce que vous avez mis en route ce nouvel opéra de Fribourg, mais vous voguez vers d'autres destinations, à présent déjà depuis un petit moment. Où est-ce que vous naviguez en ce moment?
1: Je suis le directeur artistique de l'opéra de Magdebourg, donc en Allemagne, que je vais quitter dans 2 ans, puisque je viens d'être nommé directeur artistique de l'opéra de Essen, en Allemagne de l'Ouest, dans la Ruhr. Et voilà, donc je m'occupe d'une maison actuellement qui est ce qu'on appelle en allemand une Vierspartenhaus. Donc c'est une maison avec 4 disciplines. C'est un modèle qu'on ne connaît pas bien en Suisse ou vraiment en Suisse allemande, puisqu'on a à la fois de l'opéra. Donc on a une maison d'opéra, on a un grand orchestre symphonique avec plus de 80 musiciens, et on a une compagnie de ballet et une compagnie de théâtre parlé. Donc en fait, c'est le modèle de théâtre classique allemand où tout est regroupé sous une seule unité juridique avec des grands ateliers. Voilà, c'est le Mehrspartenhaus à l'allemande, et c'est devenu depuis 6 ans mon modèle de vie.
0: Je peux imaginer. Et à Essen, ce sera le cas aussi?
1: À Essen, c'est aussi une grande maison, c'est même une plus grande maison en fait. L'opéra de Essen, c'est une maison qui a été réalisée par l'architecte finlandais Aalto dans les années 80. Et au moment où cette maison a été construite, et on y a joué beaucoup de Strauss et beaucoup de Wagner, et le grand répertoire romantique ou post-romantique allemand, il y a eu un peu, enfin le bâtiment est tellement incroyable qu'il y a un peu le même effet aujourd'hui qu'avec la Elbphilharmonie à Hambourg. Enfin, c'est un bâtiment à la fois mythique, un orchestre sensationnel et une troupe d'opéra vraiment de la Champions League en Allemagne. Voilà.
0: Bon vent à vous alors, Julien Chabat. Merci d'avoir répondu à mes questions.
1: Merci beaucoup.

Un extrait de répétition de Neverland, pièce de théâtre musical réalisée à partir de la musique de Sarah Nemtsov, mis en scène par Julien Chava. Nous les avons tous deux entendus en interview. Si nous avons pu entendre quelques bribes de sons de répétition de la musique de Sarah Nemtsov, je vous propose à présent d'entendre un concert enregistré au Festival des Amplitudes 2022, c'était à la Chaux-de-Fonds, avec l'ensemble islando-germanique Adapter, au Temple allemand de la Chaux-de-Fonds, lors de la 10e édition du festival Les Amplitudes. Dans cet ensemble, il y a notamment la harpiste Gunhildur Einarsdottir, grande soliste de ce concert, qui interprétait deux œuvres écrites pour elle et pour l'ensemble Adapter, A2 et Zimmer 1 et 2. Je vous propose donc de remonter le temps. Nous sommes avec la production musicale d'Espace 2 à la Chaux-de-Fonds et je présente ce concert de Sarah Nemtsov depuis la coursive du Temple allemand. À ce moment-là du concert, je vous en dis un peu plus sur cette compositrice. Alors la musique de Sarah Nemtsov est extrêmement singulière. Elle est étonnante, exploratrice, remplie de couleurs. Elle fait très souvent référence à la littérature. Elle a des côtés parfois archaïques ou au contraire futuristes. Et durant ce festival, nous avons pu découvrir peu à peu les différentes facettes de la musique et de la personnalité de Sarah Nemtsov, l'influence de la littérature sur son œuvre, de la poésie, de la peinture, puisque sa mère était la peintre Elisabeth Naomi Reuter. Un ancrage très fort dans le judaïsme, une volonté aussi de pousser les frontières, de créer des contrastes, de jouer de la distorsion, d'essayer des formes libres. Bref, c'est chaque fois une nouvelle aventure sonore pour cette compositrice. Ce soir, nous allons commencer dans ce temple allemand qui se remplit peu à peu, l'œuvre intitulée A2 de Sarah Nemtsov pour harpe solo préparée. Alors A2, ça fait référence au fait que la harpiste était enceinte lorsque Sarah Nemtsov a écrit la pièce. C'est aussi le rapport entre la harpe et l'interprète, et enfin le duo entre la compositrice et l'interprète. Je vous disais que A2 signifiait plusieurs choses, les deux mains de la harpiste. La harpe est préparée avec du papier sulfurisé, les cordes graves sont préparées avec des pinces à cheveux. Il y aura aussi des cloches de vache et des gongs. Au temple allemand de la Chaux-de-Fonds, Gunhildur Einarsdottir nous interprète A2 de Sarah Nemtsov.

À deux, de Sarah Nemtsov, interprétée par Gunildur Einars de Tyr, lors du concert de l'ensemble Adapter, enregistré le 6 mai 2022 au Temple allemand de la Chaux-de-Fonds, lors du Festival des Amplitudes, consacré à la compositrice allemande Sarah Nemtsov. Un concert qui commence dans une atmosphère très intime, un monde de petits sons multiples qui nous ont mis en quelque sorte les oreilles en éveil pour la suite de ce programme.

Donc Gunildur Einasdottir qui nous a interprété cela à la harpe, elle est rejointe par d'autres membres de l'équipe de l'ensemble Adapteur pour interpréter à présent deux mouvements du cycle Zimmer, ainsi que Sarah Nemtsov a composé pour l'ensemble Adapteur, Zimmer 1 pour harpe amplifiée et désaccordée et chaos pad, et Zimmer 2 pour flûte basse amplifiée et clarinette basse avec ordinateur, une pièce écrite en 2013 qui fonctionne un peu comme un mobile, il peut y avoir certaines superpositions. Je ne sais pas si l'ensemble doit justement s'accorder, se mettre en place. Vous dire qu'il y a Christiana Helgadottir à la flûte, Ingólfur Vilhelmsson à la clarinette, Gunildur Einasdottir à la harpe.

L'ensemble adapteur qui nous interprétait Team 1 et 2, deux parties d'un cycle de Sarah Nemtsov, composé pour l'ensemble adapteur d'ailleurs. Il y avait Christiana Helga Dottir à la flûte, Ingolfur Williamson à la clarinette, Gunildur Einars Dottir à la harpe et Mathias Engler au chaos pad. Dire aussi qu'il y avait des claviers d'ordinateur. Sarah Nemtsov est en train de saluer avec l'ensemble, cet ensemble adapteur qui lui est cher. Nous sommes au festival Les Amplitudes, au temple allemand de la Chaux-de-Fonds, pour un concert donné le 6 mai 2022. Lors de cette 20e édition des Amplitudes, ça fait 20 ans que le festival existe, puisqu'il a lieu tous les deux ans. Je veux dire que voilà, le concert était enregistré par notre production musicale avec Renomier Lacombe à la prise de son et Gaëtan Juge à la production musicale. Sur ces applaudissements, je vous propose de quitter la Chaux-de-Fonds, mais de poursuivre notre écoute de la musique de Sarah Nemtsov avec une œuvre enregistrée à Bâle, aussi en 2022. Sarah Nemtsov nous parlait au tout début de cette émission de sa manière d'utiliser des objets pour faire résonner les instruments, mais également de son goût pour la microtonalité, de procédés qu'elle aime réunir. C'est le cas dans cette œuvre intitulée Orbits, pour quatre guitares électriques et une basse électrique accordée en microton avec effet et objet. Il s'agit d'un cycle en cinq mouvements écrit pour quatre guitares électriques désaccordées et basse électrique. Donc, l'œuvre explore des thématiques spatiales à travers ses différentes parties. Première partie, satellite A, ellipse gravitation. Deuxième partie, satellite B, celestial constellation. Troisième partie, photon, astéroïde. Quatrième partie, satellite C, string theory. Cinquième partie, satellite D, space shuttle. Cette pièce a été jouée lors du concert Interface organisé par l'IGNM à Bâle, c'est-à-dire la Société internationale pour la musique contemporaine, section de Bâle. C'était le 26 avril 2022 à la Gare du Nord à Bâle et elle a été interprétée par l'ensemble The Interstring Project, représenté par Mathias Harpter, Phileas Bone, Florin Emhart, Robert Mengzel et Marius Schnur. Bonne écoute à vous de cette pièce Orbits pour quatre guitares électriques et basse électrique.

Bien sûr, nous attendons la fin de la résonance de ces guitares qui interprétaient Orbits, donc quatre guitares et basses électriques accordées en microton avec effets et objets, interprétées par l'ensemble The Interstring Project lors du concert organisé par l'IGNM Basel, la Société internationale pour la musique contemporaine de Bâle, le 26 avril 2022 à la Gare du Nord, à Bâle. Dans Musique d'avenir, nous allons changer de sujet. Nous étions avec l'ensemble Contrechamps au tout début d'émission et nous allons retrouver l'ensemble Contrechamps à travers la personnalité de sa contrebassiste Noël Raymond. À l'occasion d'une nocturne au Musérate proposée par le MAMCO et l'ensemble Contrechamps, elle donne un concert le 17 septembre, ce sera à 18h30. C'est une nocturne spéciale dédiée aux expositions Sylvia Slay et Refaire Collection. Et la soirée se déploie autour d'un programme qui allie musique en direct et visite guidée. Noël Raymond a choisi un programme spécial pour cette soirée. Chaque œuvre sera jouée devant un tableau auquel elle fait écho. Son programme hommage à des compositrices et offre un regard personnel sur les thématiques de genre et de représentation soulevées par l'exposition. Au programme des œuvres de Hildegard von Bingen, donc cette compositrice du Moyen-Âge, de Stefanos Kodanibio, seul homme compositeur de la soirée, mais grand découvreur, explorateur, contrebassiste, Lisa Lim, compositrice australienne, Patricia Bossart, compositrice suisse de la région, Rebecca Saunders, compositrice anglaise, et Alice Coltrane. C'est une petite sucrerie, nous dira Noël Raymond, une petite touche jazzistique. Ce concert a une signification particulière pour Noël Raymond, qui tient une place toute particulière dans le paysage musical de Suisse romande, puisque non seulement elle a enseigné son instrument pendant de nombreuses années, elle a aussi initié des programmes pédagogiques d'envergure, comme l'orchestre en classe, et surtout elle fait partie de la plupart des ensembles de musique contemporaine, le Nouvel Ensemble Contemporain, Contrechamps ou encore l'Ensemble Babel. Dans ce domaine des musiques contemporaines et improvisées, elle est comme une omniprésence. Et ce concert au Musérate, donc le 17 septembre, marque son dernier concert solo au sein de Contrechamps, puisque c'est sa dernière saison avant la retraite. Mais pour parler de tout ça, je vous emmène chez elle, au troisième étage d'un appartement lausannois. C'est dire si Noël Raymond ne fléchit pas devant les difficultés.

0: Bonjour Noël Raymond.
1: Bonjour.
0: On est chez vous, au troisième étage d'un appartement lausannois. Quelle idée d'habiter au troisième étage pour une contrebassiste. Votre contrebasse est juste là, derrière moi. Je vous ai tiré du travail, non pas de la sieste, mais du travail, parce que le concert approche. Un concert qui symbolise beaucoup de choses, on va en parler. Mais j'aimerais d'abord qu'on parle d'une autre femme, pour commencer, de cette Sylvia Slay. Vous allez jouer dans son exposition et je crois que ses peintures vous ont beaucoup inspiré. C'est ça qui a vraiment été un petit peu le fil rouge du choix de ce programme pour contrebasse solo.
2: Alors l'exposition, en fait, elle a une direction assez féministe, en fait, de l'expo qu'ils ont conçue, le MAMCO a conçu. Il y a toute cette partie Sylvia Slay, puis ensuite, en bas, il y a une autre partie qui est vraiment résolument féministe, avec, entre autres, les Guerilla Girls et les choses comme ça. Donc, c'est vrai qu'on était parti au départ, le premier projet, c'était vraiment de lier ça avec la grève de la femme et de faire le concert le jour de la grève. Et ça, c'est pas fait parce que il y a eu les manifestations du G7 et donc on a changé la date. Mais l'idée, c'était vraiment de partir sur quelque chose de très axé sur le parcours des femmes dans l'art. Et pour moi, ben, je le liais à mon parcours aussi et je suis allée rechercher un peu des compositrices femmes parce que c'était aussi un peu l'idée de Suzanne Peters qui s'occupe de la médiation de contrechamp. Donc voilà.
0: Donc Sylvia Slay, c'est peinture. Oui, vous allez chercher quelque chose.
2: J'ai le catalogue de l'exposition, donc on peut vraiment voir le style de peinture qu'elle a fait. Elle a fait énormément de portraits. Et c'est des portraits
0: et des
2: portraits de nus, autant hommes que femmes, et les hommes dans des positions femmes.
0: Ouais, qu'on attribue, enfin, voilà. On positionnait les femmes comme ça, le coude, la main ballante.
2: Voilà. Et puis, elle s'est beaucoup intéressée, par exemple, à la pilosité des hommes pour la mettre en relation avec l'environnement et aussi, forcément, il n'y a pas toutes les peintures là dans ce petit catalogue de présentation, mais il y a tout un travail sur la texture de la peau. Et c'est intéressant parce que justement, il y a ce côté un peu dessin, parfois un peu déformé comme ça, mais il y a tout ce travail de la texture qui est intéressant parce que tout d'un coup, la peau, les poils deviennent des motifs des motifs de travail, en fait, pictural.
0: Vous y avez vu aussi des liens avec des textures musicales ou des choses comme ça?
2: Alors, tout à fait. Ben, j'ai été voir l'expo et puis j'ai pensé à mettre en relation avec des œuvres que je vais jouer. Alors, par exemple, ben justement, une œuvre où on voit la texture de la peau, je

0: Enfin, c'est une seule
1: Une seule
0: corde,
1: corde.
0: une seule corde. Donc
1: Donc c'est une
0: voilà.
1: pièce pour une seule corde.
0: Voilà, c'est une pièce pour une corde.
1: Et c'est possible, et tout c'est possible. Une corde de contrebasse quand
0: Une
1: même,
0: corde de
1: tendue
0: contrebasse,
1: sur une
0: voilà.
1: contrebasse.
0: Voilà, exactement. Donc

0: Quand vous disiez, Noël Raymond, que cette exposition faisait aussi écho à votre parcours, on n'a pas encore dit, mais ce concert symbolise votre dernier concert solo au sein de Contrechamps, donc Contrechamps qui met le focus vraiment sur ces musiciens, musiciennes solistes. Vous allez donc encore faire partie de projets collectifs dans Contrechamps, mais voilà, c'est votre dernière année au sein de Contrechamps, votre dernière saison. Ce parcours que vous avez fait avec votre contrebasse, surtout dans le domaine de la musique contemporaine, mais pas seulement, en quoi vous y avez vu des liens avec ces revendications, c'est peut-être ces témoignages de femmes dans cette exposition.
1: Bon, moi, je suis partie j'ai fait des études classiques, tout à fait standard, on dira. Et puis après, j'ai joué dans des orchestres classiques aussi standard. Et petit à petit, je me suis mise à faire de la musique contemporaine qui m'intéressait dès le départ, mais c'est venu un peu petit à petit au fil des occasions qui se sont présentées à moi, et puis de la confiance dont certaines personnes m'ont faite et m'ont permis d'explorer des nouvelles facettes de mon instrument que j'avais pas fait avant. Donc je dirais que d'un parcours un petit peu standard au départ, petit à petit, j'ai évolué vers des choses qui me correspondaient plus et puis qui m'ont aussi permis de m'exprimer plus proche de ce que j'étais capable de faire, hein, un peu plus performatif, etc. Et je dirais que c'est en cela que je vois un rapport entre la position de la femme, dans le sens que petit à petit, j'ai pris confiance dans ce que j'étais capable de faire. En partant d'une posture plus traditionnelle vers une posture plus exploratrice et plus voilà.
0: Donc cette musique-là vous a permis d'exprimer d'autres facettes de votre musicalité ou de votre personnalité artistique.
1: Voilà,
0: C'est ça.
1: oui.
0: Ou de votre
1: Ou de la
0: personnalité tout court.
1: Voilà, de la, et puis de la découvrir en fait.
0: La découvrir
1: Voilà.
0: aussi.
1: Ouais.
0: Et ce parcours au sein de Contrechamps, vous jouez beaucoup d'ensembles aussi, au Nouvel Ensemble Contemporain. Enfin, il y a beaucoup d'ensembles de musique contemporaine qui connaissent Noël Raymond. Dans Babel aussi.
1: Voilà, oui.
0: Les années au sein de Contrechamps, qu'est-ce que vous gardez comme souvenir marquant ou peut-être comme. Qu'est-ce que ça vous a apporté en particulier? Bon, beaucoup d'aventures, beaucoup de voyages, j'imagine aussi.
1: Quelques voyages, effectivement, intéressants. Ben, ça m'a fait découvrir des tas de musiques, parce que c'est vraiment les directions que l'ensemble a prises récemment étaient dans une direction, ouais, d'un côté plus explorateur, plus de laboratoire, d'essais, etc., que je trouvais, ouais, que j'ai beaucoup aimé. Donc, c'était intéressant de suivre un peu toute cette évolution de Contrechamps.

0: Mais il y a quand même quelque chose d'assez caractéristique chez vous, c'est-à-dire que normalement on peut imaginer qu'après toutes ces années de musique, de jouer dans différents orchestres, le fait que sempiternellement des compositrices et des compositeurs ou des artistes vous demandent de vous remettre en question, de développer des choses que vous ne connaissez pas, de jouer de votre instrument d'une manière parfois que vous ne connaissez pas, ça pourrait être un peu contrariant ou fatigant, dans le sens où peut-être qu'au bout de toutes ces années, on aura envie de pouvoir compter sur ses acquis. J'ai l'impression que chez vous, c'est l'effet vraiment inverse.
1: Ben, c'est-à-dire que moi, j'aime explorer. Donc, ce côté-là m'a plutôt enthousiasmée. Et puis, il y a aussi des contrebassistes. Ben, par exemple, si on prend une des pièces que je vais jouer, qui est Alizei de Stefanos Kodanibio. Kodanibio, c'était un contrebassiste qui est décédé assez jeune, mais qui a travaillé avec toutes sortes de compositeurs du XXe et qui a énormément développé la technique de la contrebasse parce que c'était un génie. Voilà. Ouais. Et puis actuellement, il y a un autre contrebassiste qui fait un peu ce même travail, mais de nos jours, qui s'appelle Florentin Gineau, qui est un espèce d'extraterrestre de la contrebasse, qui arrive à tout jouer et qui travaille avec les compositeurs et les compositrices, et puis qui développe justement aussi tout un nouveau vocabulaire et répertoire. Donc, c'est intéressant, puis ça fait envie d'essayer ce qu'ils ont mis au point et essayer. Moi, je suis pas sûre d'y arriver, mais j'essaye.
0: La dernière fois qu'on s'était croisés, vous étiez en train de chercher la bonne taille d'un bouchon en plastique pour faire vibrer une corde. Est-ce que vous avez continué à explorer? Le programme n'était pas tout à fait encore abouti. Est-ce que pièce est restée de côté? Mais donc, pour dire qu'il y a aussi un côté un peu inventeur, bricoleur quand on est contrebassiste de musique contemporaine.
1: Voilà, bah justement, c'est pour cette pièce de Lisa Lim qui a été composée pour Florentin Gineau, justement.
0: Et donc, vous l'avez appelé pour lui demander?
1: J'ai eu contact avec lui par mail. Il m'a expliqué comment il fallait faire, mais... J'ai pas trouvé la solution. Voilà. Le grave problème, c'est que ça me faisait baver énormément. Et
0: oui,
1: que je me voyais pas baver en plein concert.
0: Mais lui, ça le faisait pas baver.
1: Et il m'a quand même répondu que c'était un problème. Oui. Mais voilà, il avait dû peut-être le résoudre.
2: Jouer la tête en haut.
1: Je sais pas.
0: D'accord. Donc, vous avez pris une autre pièce. Ouais. Donc, le programme, on a parlé des pièces de Lisa Lim, on a parlé de la pièce de Patricia Bossart. Est-ce qu'il y aura d'autres choses encore?
1: Alors, j'ai repris deux courtes pièces de Hildegard von Bingen.
0: Ah, mais oui, voilà.
1: Voilà. Ouais. Qui, voilà. C'est un peu osé, mais on verra ce que ça donne.
0: Pourquoi oser?
1: Parce que je ne sais pas trop. Il y en a une où je chante une voix, je joue l'autre. Mm-hmm. Et puis,
0: Peut-être pour les auditrices, auditeurs qui ne connaîtraient pas Hildegard von Bingen, c'est cette femme qui a vécu au Moyen-Âge, qui était une chercheuse, à la fois une musicienne, mais elle était aussi médecin, apothicaire.
1: Et religieuse, surtout.
0: Et surtout religieuse.
1: Ouais.
0: Comme elle avait des aptitudes très particulières, elle était considérée par ses parents comme un peu un enfant étrange. Donc, ils étaient très contents de la mettre, de la donner à l'Église. Et je crois que sa vie n'avait pas été toute simple, mais elle est devenue une femme très, très importante au Moyen-Âge et aussi un symbole vraiment du féminisme.
1: Tout à fait, parce que c'est une des rares femmes qui a une célébrité, si on veut bien, dans l'histoire de la musique. Mm-hmm. Enfin, pas que de la musique, mais
0: surtout au Moyen-Âge, où on a l'impression que les femmes ne jouaient pas un grand rôle. Ce qui n'est pas tout à fait vrai. Hein. Il y a des ouvrages qui viennent de sortir entre les bienfaitrices, justement, les religieuses. Et il semblerait qu'il y ait encore tout un pan à découvrir. Donc, deux œuvres de Hildegard von Bingen, une œuvre de Patricia Bossart, deux œuvres de Lisa Lim. C'est ça, ça fait déjà pas mal.
1: Oui, et le gros morceau, c'est Fury de Rebecca Saunders, que j'ai déjà eu l'occasion de jouer plusieurs fois et que ben voilà, ça sera un plaisir de rejouer ça une dernière fois. Et puis, je termine avec une petite sucrerie finale qui est une pièce jazzy de Alice Coltrane qui s'appelle Turiya et Ramakrishna.
0: Le jazz que vous avez un petit peu effleuré, Noël Raymond.
1: Oui, oui, j'ai effleuré le jazz, j'aime beaucoup le jazz, mais c'est tout un travail que j'ai pas fait jusqu'au bout, disons, dans le jazz, parce que j'ai pas les 10 000 heures de walking bass, et puis voilà. Mmh. Donc c'est sûr que ça me manque pour faire du jazz. Mmh,
0: mmh. Oui, mais c'est quand même un domaine qui vous attire, voilà. Aussi. Mmh. Peut-être quelques mots sur cette pièce de Rebecca Sanders, Fury. C'est vraiment un gros morceau. Qu'est-ce qu'elle vous permet d'explorer? Qu'est-ce qu'elle vous a fait découvrir de votre contrebasse? Parce que vous y avez passé énormément de temps, je crois.
1: Bah oui, j'ai passé beaucoup de temps à la travailler parce que je l'ai jouée plusieurs fois, je l'ai reprise. Donc c'est vrai qu'à chaque fois que je la reprends, c'est assez fascinant de reprendre une pièce plusieurs fois parce qu'on va chaque fois un peu plus loin dans la compréhension et dans ce qu'on arrive à en sortir.
0: Et quand vous la reprenez, vous arrivez déjà en terrain connu ou vous avez l'impression de tout recommencer chaque fois ?
1: Oh bah quand même, en terrain connu. Mais justement, on peut aller plus loin. Il y a une espèce de maturation qui se fait interne comme ça, de reprendre quelque chose qu'on n'a pas rejoué depuis longtemps. Et puis, c'est assez intéressant. Mmh. Et cette pièce explore à la fois les extra graves de l'instrument, parce qu'il faut une contrebasse 5 cordes, et on désaccorde la 5e corde, qui est une corde plus grave que les 4 cordes habituelles. Et on va jusqu'aux limites de ce qu'elle arrive encore à vibrer. Donc, c'était sol bémol au départ dans son idée, puis dans sa deuxième version qu'elle a faite avec Ensemble, elle est remontée d'un demi-ton, parce que je pense que c'était... voilà.
0: D'accord.
1: Donc, on a comme ça un extra grave et des battements dans l'extra grave. Puis en même temps, il y a tout un côté percussif et... très agressif dans l'extrême aigu, avec des moments de son de contrebasse bien rond, bien chaud. Donc elle emploie vraiment un peu toutes les facettes
0: de l'instrument.
1: Mmh.
0: Vous l'avez travaillé, vous l'avez joué, vous lui avez joué la pièce.
1: Alors hélas, à elle, je ne l'ai jamais joué, non. Mais voilà.
0: Il faut lui envoyer une invitation, elle a peut-être le temps encore de sauter dans un avion. Merci beaucoup, Noël Raymond.
1: Merci.
0: La suite avec la contrebasse, c'est encore. Vous laissez encore du temps, de la liberté.
1: Ben, en fait, mon projet, si on veut bien jouer de la contrebasse à un niveau comme ça, professionnel, surtout dans ce genre de musique assez acrobatique, on dira, c'est un peu un sport de haut niveau. Donc, j'ai plus envie de faire du sport à haut niveau.
0: Noël Raymond à la contrebasse dans cet extrait de Fury de Rebecca Sanders. Elle était à mon micro pour parler du concert tout à fait spécial qu'elle donnera en solo le 17 septembre à 18h30 au Musée Rath à Genève lors d'une nocturne dédiée aux expositions Sylvia Slay et refaire collection. Musique d'avenir, c'est terminé pour ce soir. Merci à José Moreno pour les réalisations de l'émission. Nous avons été sur les traces de Neverland, donnée à la Bâtie les 5 et 6 septembre 2026. Nous avons écouté les musiques de la compositrice Sarah Nemtsov avant de retrouver Noël Raymond à la contrebasse. La semaine prochaine, nous parlerons de la saison du Nouvel Ensemble Contemporain 2026-2027 avec son nouveau directeur artistique Giuseppe Minuti. D'ici là, faites de beaux rêves et n'oubliez pas d'ouvrir vos oreilles. Il est minuit sur Espace 2.
3: Jérôme Jeanin. Alexander Zverev vient de remporter l'US Open de tennis à New York. L'Allemand s'impose en 4-7 contre l'Américain Ben Shelton. Le score 6-4, 7-6, 5-7 et 6-2. C'est le deuxième titre en Grand Chelem pour Zverev qui a 29 ans et qui a déjà remporté Roland Garros en juin dernier. Le suspense demeure en Suède à l'issue des législatives de ce dimanche. Le radiodiffuseur public SVT prévoit une quasi-égalité entre la droite au pouvoir et l'opposition de centre-gauche. Alors que plus de la moitié des circonscriptions ont été dépouillées, les projections donnent une majorité d'un siège à la gauche. Il y aurait également un recul de l'extrême droite, mais le dépouillement se poursuit. Les premiers résultats officiels devraient tomber d'ici demain matin, mais compte tenu du caractère serré de ce scrutin, le vainqueur pourrait ne pas être connu avant plusieurs jours, le temps de comptabiliser tous les votes émis de l'étranger. Le derby lémanique de football a généré des débordements hier soir à la gare de Lausanne. Selon la police cantonale vaudoise, une quarantaine de supporters ultra-genevois ont utilisé des engins pyrotechniques en direction des forces de l'ordre qui ont fait usage de balles en caoutchouc. Et sur le terrain, Servette a battu Lausanne 1-0. Dans le canton de Vaud, toujours près de 250 bovins ont péri la nuit dernière dans l'incendie d'une ferme à Palaisieux. Le bâtiment a été entièrement détruit. Aucun blessé n'est à déplorer. La mort d'un grand éditeur de bande dessinée, le Belge Yves Schlierf, ancien directeur général des éditions d'Argo pour la Belgique. Il avait aussi fondé les éditions Kana, qui a sorti dans les pays francophones les mangas Naruto et Hunter x Hunter. Oman annonce le report d'une réunion sur l'avenir du détroit d'Ormuz qui était prévue demain. Elle devait réunir l'Iran et les pays du Golfe, mais elle a été reportée à une date ultérieure selon l'agence de presse officielle omanaise qui ne donne aucune autre explication. Le ministre israélien de la Culture veut déchoir de leur nationalité les réalisateurs du documentaire NASA, documentaire qui vient de remporter le prix spécial de la Mostra de Venise. Il se focalise sur les civils tués par l'armée israélienne à Gaza, une trahison envers l'État pour le ministre Miki Zohar qui a fait cette annonce sur X. Le triomphe d'Enric Mas à Grenade, le cycliste majorquin s'est adjugé la Vuelta en début de soirée. La dernière étape pour le Norvégien Tobias Holland Johannessen. Le Mexicain Isaac Del Toro a lui remporté le Grand Prix de Montréal à 2 semaines des Mondiaux dans cette même ville. La semaine qui s'ouvre sera généralement ensoleillée. Ce sera le cas demain avec des nuages résiduels le matin, des cumulus en montagne l'après-midi, des températures encore douces jusqu'à 27 degrés, températures qui vont baisser mercredi à cause d'une dégradation passagère.
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1: Benoît Rouchalot.
2: Des débordements ont éclaté hier à la gare de Lausanne en marge du derby lémanique de football entre le Lausanne Sport et le Servette FC. Une quarantaine de supporters genevois, dont certains cagoulés, ont fait usage d'engins pyrotechniques et de mortiers en direction de la police. Les forces de l'ordre ont utilisé des tirs à balles en caoutchouc, indique la police vaudoise. Aucun blessé n'est à signaler, mais on déplore des dégâts matériels. Une enquête a été ouverte. Notez que sur le terrain, Servette a battu Lausanne 1-0. À Berne, le lancement ce lundi d'une campagne de prévention pour protéger les jeunes des abus sexuels en ligne. L'association Protection de l'enfance suisse entend sensibiliser les adultes et leur fournir des stratégies concrètes, notamment inciter les parents à mieux écouter les jeunes, à convenir de règles claires pour l'utilisation des médias numériques, mais aussi à montrer l'exemple. Le service de signalement clickandstop.ch a reçu plus de 10 000 signalements de contenu pédocriminel depuis sa création en 2022. Par ailleurs, plus d'un adolescent sur quatre en Suisse est sollicité pour l'envoi de photos intimes, selon l'étude de James datant de 2024. Soirée électorale à suspense pour les Suédois qui étaient appelés aux urnes hier pour les législatives. Les écarts restent encore très serrés. Selon les dernières estimations provisoires, la gauche et la coalition de droite sont au coude à coude. D'après le dernier dépouillement, le bloc de centre-gauche serait très légèrement en tête avec 175 sièges sur les 349 que compte le Parlement suédois, contre 174 strapontins pour la coalition de droite. Parmi les surprises de la soirée aussi, le recul de l'extrême droite jusque la deuxième formation politique du pays, qui reculerait pour la première fois depuis leur entrée au Parlement en 2010. Un feu de forêt près de Marbella dans le sud de l'Espagne a fait 3 blessés hier. Les autorités ont par ailleurs confiné près de 10 000 habitants d'un village voisin à cause de la propagation très rapide des flammes attisées par des vents soufflant à 50 km/h. Plus de 200 pompiers et une vingtaine de secours aériens ont été déployés sur place. En France, Patrick Bruel sera bientôt fixé sur l'allègement de son contrôle judiciaire. La cour d'appel de Versailles se prononcera ce mercredi. Le sexagénaire avait été autorisé fin juillet à quitter le territoire français. Mais le parquet de Nanterre avait aussitôt fait appel de cette décision, qu'il considérait injustifiée et excessive. Le chanteur et comédien français est accusé par de nombreuses femmes de violences sexuelles. Il est mis en examen dans 4 dossiers au tribunal de Nanterre. Du tennis avec le sacre d'Alexander Zverev en finale de l'US Open hier soir. L'Allemand a battu l'Américain Ben Shelton en 4 manches pour cueillir son second trophée majeur, le deuxième de l'année après celui soulevé à Roland-Garros. Alexander Zverev a remporté son premier US Open 6 ans après sa défaite à New York pour sa première finale de Grand Chelem. En revanche, la disette se poursuit pour le tennis masculin américain, dont le dernier sacre en Grand Chelem remonte à l'US Open en 2003. Un lundi au soleil, comme le dit la chanson, hormis quelques nuages résiduels en début de matinée, notamment dans les Alpes et les Préalpes. Quelques cumulus également annoncés en montagne l'après-midi. Au mercure en plaine, des minimales à 13 degrés et des maximales à 27 degrés, avec de la bise aussi, surtout sur l'arc lémanique dans le courant de l'après-midi.
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1: Benoît Rouchalot.
2: La Suède ne sait toujours pas de quel côté elle penche. L'incertitude reste totale au lendemain des élections législatives. Selon des résultats encore préliminaires, le bloc de centre-gauche serait crédité de 175 sièges sur les 349 que compte le Parlement suédois, contre 174 pour la coalition de la droite et de l'extrême droite qui est au pouvoir depuis 2002. Au Brésil, des milliers de personnes ont manifesté hier dans plusieurs villes du pays en soutien au président Lula, qui briguera un nouveau mandat aux élections d'octobre. Des rassemblements étaient organisés à Rio, Brasilia et Sao Paulo. Dans la capitale, c'est l'épouse de Lula qui a elle-même pris la tête du cortège. Ces manifestations ont eu lieu alors que son principal rival, le sénateur Flavio Bolsonaro, est sous le coup d'une enquête pour corruption et blanchiment d'argent. Dans les sondages, les deux hommes sont au coude à coude. La réunion prévue ce lundi entre l'Iran et des pays du Golfe sur l'avenir du détroit d'Ormuz est finalement reportée à une date ultérieure. Annonce faite hier dans l'attente de conditions propices à un dialogue constructif, selon l'agence de presse officielle d'Oman. Le détroit est au cœur de la guerre entre Washington et Téhéran qui verrouille depuis des mois maintenant cette voie maritime stratégique. La rougeole fait un retour en force aux États-Unis. Un nouveau décès est enregistré samedi en Pennsylvanie. Une femme de 40 ans est morte des suites de complications liées à cette maladie contagieuse. C'est le troisième décès lié à la rougeole depuis le début de l'année dans le pays. Les deux précédents sont aussi survenus en Pennsylvanie fin août. Au total, plus de 3200 cas confirmés ont été décomptés cette année, soit davantage que l'année précédente qui avait pourtant explosé les records. En football, une fin de dernière.